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Merci d'être à l'écoute en ce beau mercredi soir. Mon nom est Charles et on est ensemble jusqu'à minuit.

Bon mercredi soir, l'Abitibi, mon nom est Charles et je vous accompagne jusqu'à minuit avec la meilleure musique en Abitibi-Témiscamingue. Toujours un plaisir d'être là. Vous pouvez m'écrire, vous allez dire qu'est-ce que vous faites en ce moment. Ça va me faire plaisir de vous lire et merci d'être à l'écoute.

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1: À surveiller demain en Abitibi, le 14 mai, Bruno Pelletier sera à 19h30 au Théâtre Télébec de Val-d'Or. Bruno Pelletier, c'est un des chanteurs les plus appréciés de la francophonie, que ce soit ici au Québec, en France, en Belgique, en Suisse, tout le monde l'aime. Une nouvelle tournée intitulée « Toi et moi », c'est ce spectacle conçu pour un moment de partage privilégié, conçu pour plonger le public dans un univers musical très intime, celui de Bruno Pelletier. Un univers unique, et c'est demain, 14 mai à 19h30, au Théâtre Télébec de Val-d'Or. Merci d'être à l'écoute.

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Merci d'être à l'écoute en ce beau mercredi soir. Mon nom est Charles et on est ensemble jusqu'à

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1: Bon mercredi soir, l'Abitibi, mon nom est Charles et je vous accompagne jusqu'à minuit avec la meilleure musique en Abitibi-Témiscamingue. Toujours un plaisir d'être là. Vous pouvez m'écrire, vous allez dire qu'est-ce que vous faites en ce moment. Ça va me faire plaisir de vous lire et merci d'être à l'écoute.

surveiller demain en Abitibi, le 14 mai. Bruno Pelletier sera à 19h30 au Théâtre Télébec de Val-d'Or. Bruno Pelletier, c'est un des chanteurs les plus appréciés de la francophonie, que ce soit ici au Québec, en France, en Belgique, en Suisse. Tout le monde l'aime. Une nouvelle tournée intitulée « Toi et moi ». C'est ce spectacle conçu pour un moment de partage privilégié, conçu pour plonger le public dans un univers musical très intime, celui de Bruno Pelletier. Un univers unique et c'est demain, 14 mai à 19h30, au Théâtre Télébec de Val-d'Or. Merci d'être

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0: bienvenue dans vos 100 000 matins, édition du 14 mai. Fred Côté, salut.
1: Salut, Max.
0: Bon jeudi pluvieux un peu partout. C'est ça pour aujourd'hui. Ça va être ça.
1: Un bon parapluie et des bonnes bottes d'eau.
0: Oui, ça arrive. On dit de 5 à 10 mm, puis dépendant de où vous êtes ce matin. C'est pas l'idéal pour les sports extérieurs, golf, vélo, puis tout ça, mais gars, bon.
1: On va se reprendre en fin de semaine, par contre.
0: Oui, il a l'air de faire très beau en fin de semaine. Ça va être le fun.
1: Ouais.
0: On va faire du bien, ça. Puis surtout qu'il y a, en fait, il y aura match du Canadien en fin de semaine, samedi.
1: Oui, c'est
0: du côté
1: sûr,
0: du Centre Bell, impliquant monsieur samedi soir, parce que là, le Canadien est en action ce soir à Buffalo.
1: On a hâte de le retrouver.
0: Oui. Oh, oui, lui avec, il a hâte. Il y en a trois, là.
1: Oui, quand même.
0: Il y en a trois depuis le début des séries.
1: Mais tu sais, samedi, ça élève son jeu d'un cran. Fait qu'on peut espérer de belles choses si le Canadien gagne ce soir.
0: Et prenez bien note, le match samedi est à 20h. D'habitude, c'est à 19h au Centre Bell. Ouais. Mais là, c'est qu'il y a deux matchs ce soir-là et qu'on veut les jouer un en arrière de l'autre. Donc, le premier est à 17h30 et celui du Canadien contre les Sables, le match numéro 6, est présenté à 20h. Donc, c'est à ne pas manquer. Ça va être très, très bon.
1: L'autre, c'est celui entre. Les Golden Knights,
0: s'il y a match. Puis je crois...
1: Ça pourrait se terminer ce soir, cette série-là. Là.
0: Oui, ça pourrait se terminer ce soir. Hier, l'Avalanche Colorado a éliminé le Wild du Minnesota.
1: C'est
0: bon. Et ce soir, les Ducks d'Anaheim contre Vegas. Si Anaheim force la tenue d'un match numéro 7, le match numéro 7 a lieu samedi, officiellement. Donc, ce serait à 5h, si le match est nécessaire.
1: Oui.
0: Ça va être, c'est le fun des séries cette année, vraiment. Là. Puis eux autres, les Hurricanes de Caroline sont au golf présentement.
1: Oui, ça va bien.
0: On leur fait deux pieds sur le pouf. Là,
1: au centre santé spa, puis ça relaxe.
0: Oui, ils attendent présentement. Alors, Canadiens-Buffalo ce soir du côté de Buffalo. On va en parler avec Bruno Gervais dans la c'est game sûr. Ce matin. Tantôt à 7h10, c'est Marguerite François Charon qui sera là dans sa chronique techno. On passe avec Éric Lapointe et à 1500 000 dans vos 100 000 matins. Faut que je vous raconte de quoi qui s'est passé à Drummondville. Dans les prochaines minutes, une mésaventure pour un chauffeur de camion.
1: Ah oui, c'est que...
0: Oui, je sais pas si vous l'avez vu passer, mais c'est ce que là, il y a eu des effets à ça.
1: OK, il y a une suite, là.
0: Il y a quelqu'un qui a perdu un chargement. Puis là, ça a fait jaser. Je vous raconte ça dans les prochaines. Les gens qui nous écoutaient via le 92.1, avez-vous été témoin de ça, des paniers d'épicerie du Maxi qui se promènent tout seul dans la rue? Je vous raconte pourquoi au retour, bougez pas.

0: Si vous nous écoutez, je m'entends pas dans le main. Ah, c'est mes écouteurs. Ah, voilà. C'est mon problème d'écouteurs. Désolé.
1: Ah, ben voilà.
0: Voilà, c'est réglé. Moi, tout, j'étais ça. Tout ça, c'est au vidange. On va recommencer. On en prend des deux. les gens qui nous écoutaient via le 92.1 à Drummondville, on vous salue. Ce matin, peut-être que dans les dernières heures, vous avez vu ce camion-là sur le boulevard Saint-Joseph qui a échappé. C'est un 53 pieds qui a échappé sa cargaison complète. Complète de panier d'épicerie Maxi.
1: C'est impressionnant.
0: Au complet. Il a tout échappé. J'ai vraiment fait le saut quand j'ai vu ça, là. J'ai fait, OK, la porte a comme ouverte en arrière. Hein? Puis les paniers jaunes ont commencé à sortir sur le boulevard Saint-Joseph, un en arrière de l'autre, bidding, bidding, bidding, bidding, bidding, bidding, bidding.
1: Mais là, l'affaire. Ils sont attachés encore un peu, tu sais, comme quand les jeunes hommes ou les jeunes femmes, là, vont chercher le panier, qui sont dans les stationnements, puis qui reviennent avec ces grandes lignées-là. Mais là, ça sort du camion de même, c'est quelque chose.
0: Ce qui est arrivé, en fait, c'est que lors d'une accélération, les paniers ont défoncé la porte arrière de la remorque, se sont retrouvés sur la chaussée, puis il y a du monde qui se sont mis à filmer ça. Puis c'est drôle parce que là, ils mettaient des vidéos des paniers. Maxi, puis il avait Maxi. Mais oui, Maxi. Avec les paniers sur la rue comme ça. Mais selon le média 2055, le plus drôle dans l'histoire, c'est que le camionneur a dû récupérer tous les paniers à la main avant de les ramener à son camion garé qui était un kilomètre plus loin dans le stationnement du Maxi. Parce que lui, il roule, ça va livrer ça au Maxi. Il a pas trop connaissance d'eux parce que ça fait du bruit, ça brasse, tu conduis, c'est dans le gaz, tout ça. Puis là, il arrive. Stationne chez Maxi. Bon, moi, livré mes paniers, ils sortent de là. Hop, ils ont déjà été livrés, mais pas ici. Fait que là, il fait comme, sont où?
1: Ouais.
0: Et là, il voit des paniers jaunes partout sur Saint-Joseph. 150 paniers à ramasser à la main, à ramener. Comme ça, Maxi. Et puis, il y en a qui s'étendaient sur un kilomètre. C'est qu'il fait le mêler, ça, dans 800 mètres du Maxi avec son panier. Genre, c'est ça, je vais l'échapper. Mais est-ce que ça vous est déjà arrivé de mes aventures en voiture comme ça? Parce que moi, c'est déjà arrivé au père d'une fille avec qui je sortais quand j'étais plus jeune. J'étais avec lui en voiture. Puis il dit, viens t'en jeune, tu vas m'aider. On va aller chez Rona, j'ai des affaires à acheter. C'est bon, parfait. Fait que je pars avec, puis il y a son trailer en arrière de son VUS. Puis, on va chez Rona, il achète un barbecue, je me souviens plus de quoi d'autre, puis une couple d'affaires qui met dans le trailer en arrière, puis c'est un trailer ouvert à deux roues. Mais les fameuses roues du trailer sont pas très, très gonflées, fait que le trailer est très, très rebondissant. Puis on revient sur la montée Masson à Mascouche, à un moment donné, avec les trucs dans le trailer en arrière. Puis maintenant, pendant qu'on roule, paisiblement à 55-60, sur la montée Masson, son trailer le dépasse. Là, il fait, c'est bon, trailer!
1: Oui, c'est le temps de se rendre compte.
0: Parce qu'il a pogné des bosses, ça a déclippé. Il n'y avait pas mis le loquet de sûreté en dessous, ça, ou il a pété, peu importe, là. Mais il a sorti, puis il a donné une claque à terre, puis il a passé, il aurait pu nous rentrer dedans, mais il a passé à côté de nous. Je sais pas ce qui est pire. Tu sais, ton trailer te rentre dedans, ça donne un choc dans la voiture, dans le char, tu fais que, mon Dieu, là, tu sors, c'est réglé. Mais quand tu roules à 50 et que ton trailer te dépasse, le feeling est assez spécial.
1: Avais-tu mis son flasher, le trailer?
0: Je sais pas s'il y avait pas de frein, en tout cas, parce qu'il s'est arrêté dans la voiture en avant.
1: Ah, ouais, ça, c'est moins le fun.
0: Puis là, tu freines. Puis là, il y a un gars qui sort, tu t'acquises, ce trailer-là. Puis là, mon beau-père, il sort et dit, je ne sais pas, mais si je le pogne, il dit, ça va mal aller. Et moi, je suis dans l'auto, je dis rien. Oui. Tout ça, ben finalement, non, ça s'est réglé avec les assurances, mais c'est tout, tu sais, des affaires comme ça en char, là, tu fais comme, voyons.
1: Moi, à part deux, trois affaires oubliées sur le toit, là, tu sais, une tasse à café, tu mets ta tasse à café, puis finalement, tu passes, tu dis, oui, où ma tasse à café? Oh,
0: j'ai mis un matelas, moi, mané mal attaché sur le toit, un ami à moi en train de déménager, il pensait que c'était une bonne idée de mettre ça sur un toit, puis il va le tenir à bras, puis on va l'attacher à une petite corde jaune.
1: Non. Moi, mes amis, c'était un artiste, il y avait des grandes toiles, là, des grosses affaires, grosses comme des télés, là, 75 pouces, puis il déménage de l'île de Montréal, puis s'en allait sur la rive sud. Ouais. Fait qu'il pense que lui, c'est correct, il était attaché avec de la corde sous son toit, puis il décide de prendre le pont Champlain. Ça n'a pas été bien, bien long, la minute qui a accéléré. Il dit, dans un petit truc de Montréal, tout allait bien, mais la minute, j'ai pogné le pont, je commençais à rouler 70. Fou. J'ai vu mes toiles partir. Je suis venu pour. Tu sais, mon premier réflexe, ça a été de mettre les freins, mais il y avait une vanne qui me suivait. Là, j'ai vu mes toiles se faire écraser, puis tout passer par-dessus. La tristesse, mais je ne fais rien.
0: C'est sûr. C'est une toile qui s'intitule La tristesse. Mais une dernière, là, mon premier char, c'est une Mazda Protégée 90 rouge, OK? Puis j'ai pas un toit panoramique, j'ai juste un toit qui s'ouvre, là, un T-top, qui appelle. Ouais. Non, pas un, c'est pas un T-top. C'est juste un petit toit rectangle.
1: Ça sert à rien.
0: Ça rouvre d'un pouce et demi. Là, c'est complètement à cave. Là. Puis là, on est comme entre février et mars. Je veux l'ouvrir, j'ai chaud dans le char, les fenêtres à manivelle, mon premier char, j'ai payé ça 900$. Fait que là, je me clique. Voyons, comment ça qui marche pas? Puis j'essaie, je suis à 640, de le faire une main pendant que je conduis, puis je suis pas capable. Là, je me mets à donner comme juste des petites tapes dessus amicalement, là, comme ça, là, pour juste pour qu'il rouvre.
1: Amicalement.
0: Là, il veut rien savoir. Fait que là, mané, je fais, voyons, Colin, ça n'a pas de bon sens. Je me donne une bonne swing, puis je donne une bonne tape dessus, il arrache. Il arrache, puis il part dans les airs. Là, je le vois dans mon rétro, enfin, non, pas sur un autre char, il tombe pouf, comme ça sur l'autoroute en 10 000 morceaux. J'arrive à la maison, mon père dit, où ton toit, pas tout ça faire. Regarde, fait que on salue le chauffeur à Drummondville, on a une pensée, s'il est à l'écoute, on aimerait lui parler, savoir comment ça s'est passé, 1-855-407-2346, les gens du Maxi de Drummondville, si vous nous écoutez, on a une pensée pour vous autres. Voici Corias avec Mathusalem et Jay Scott qui est sur cette chanson-là, vous allez entendre également Jeff Posey avec Plus qu'il le faut dans vos 100 000 matins, le meilleur de la musique, c'est haut.
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0: chronique de Vanessa Boulay cette semaine, c'est un peu différent. T'sais, souvent, on parle d'entraînement, on parle d'habitude de vie. Là, on est plus dans le mindset aujourd'hui par rapport à des choses qui nous ont été inculquées, qu'on transfère des fois de façon complètement inconsciente. Vous avez été élevé d'une façon, il y a des patterns auxquels vous avez assisté, dans lesquels vous étiez pris dans votre maison, dans laquelle vous avez grandi. Pas que ce soit négatif, mais des fois, dans la maison dans laquelle vous êtes aujourd'hui, dans la famille dans laquelle vous êtes, des fois, c'est peut-être reçu différemment, c'est peut-être perçu difficilement, puis c'est une bonne discussion qui s'en vient avec Vanessa. J'ai vu son plan, puis c'est vraiment le fun de pouvoir aller là, parce qu'on est plusieurs à refaire peut-être ce que nos parents ont fait ou à refaire ce qui nous a été montré ou ce à quoi on a été exposé. Puis avec Vanessa, on va en parler dans les prochaines minutes. D'ailleurs, si vous ne la suivez pas encore sur Instagram, allez-y. Elle a un nouveau programme qui commence là, pour le milieu du mois de mai. Fait que rejoignez-la sur Instagram, vanessa.boulay, B-O-U-L-A-I-S. Elle s'en vient dans les prochaines minutes dans vos 100 000 matins et en musique également à venir. On aura Nashville de Fred Dionne.
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8: Pour l'Abitibi, on a 5 degrés présentement. Le max est à 13. Aujourd'hui, alternance soleil-nuage pour la journée d'aujourd'hui. Minimum est à plus 3. Demain, vendredi, généralement ensoleillé. Fait que pour les prochains jours, là, c'est vraiment le soleil qui va prendre le plancher pour aujourd'hui, pour demain. Samedi, un petit peu d'averse, mais un max de 19. Dimanche, dégagement avec un maximum de 14, au moins les températures chaudes reviennent, parce que sur le long terme, on a même du plus de 20 degrés à venir dans les prochains jours pour l'Abitibi des Témiscamingue. Pour aujourd'hui, surveiller les vents quand même 40 km/h.
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8: 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Dans les prochaines minutes, il y a de plus en plus de gens qui se font frauder sur Internet pour des niaiseries. Marie-Claude Barrette fait partie d'une des personnalités connues que son identité a été usurpée. On va s'en parler dans les prochaines parce qu'elle gagne une première manche contre les géants du web, justement. Fait qu'on va y venir à ça. Mais juste avant, Vanessa Boulay et sa chronique, comme à chaque semaine, on l'écoute tout de suite après Nashville. Voici Fred Dionne tout de suite dans vos 100 000 matins.

0: Vanessa Boulay, notre coach qu'on a chaque semaine avec nous. On a des petits problèmes de connexion avec Vanessa ce matin. On va la retrouver dans les prochaines secondes. Elle va se...
1: Elle est là.
0: Vanessa!
2: Bon matin!
0: Comment ça va?
2: Ça va bien, vous?
0: Il ne touche plus à rien.
2: Non!
0: La technologie, des fois. Écoute, Fred, quand j'ai commencé à travailler avec, il y avait des beaux longs cheveux, là, à cause de la technologie. Elle avait un studio, tout ça est tombé. J'aime beaucoup le sujet cette semaine parce qu'on va sortir un peu du fitness, des habitudes, du corps, de ce qu'on parle d'habitudes. Tu veux nous parler d'une conversation que tu as eue récemment avec un ami où vous avez parlé de la responsabilité qu'on a dans la vie de choses qu'on choisit de faire.
2: Oui, exactement. Puis honnêtement, je pense que c'est une des conversations qui m'a fait le plus réfléchir depuis les dernières semaines. Puis tu sais, oui, on sort du fitness, mais en même temps, je pense qu'on reste dans le mindset. On reste aussi comme, tu sais, dans le développement personnel. Puis on en parle beaucoup. Puis tu sais, on en parlait justement, puis on parlait, ça fait longtemps qu'on ne s'était pas parlé, un ami d'enfance, puis on parlait à quel point on avait évolué, puis tu sais, on parlait de nos enfants, tout ça, puis on se rappelait à quel point, tu sais, on ne peut pas donner ce qu'on n'a jamais reçu.
0: Ça, c'est vrai.
2: Ça a soulevé comme plein d'opinions puis une conversation évidemment, puis tu sais, je trouve ça vraiment vrai parce qu'en vieillissant on réalise qu'il y a des gens qui essaient d'aimer, de rassurer, de communiquer, d'être présent, puis souvent on n'a pas les outils nous-mêmes, on n'a pas été outillés pour le faire.
0: Tu reproduis ce que tes parents t'ont montré ou t'ont inculqué ou ce que t'as vu dans la maison chez toi en grandissant là.
2: Exactement, puis c'est en devenant adulte puis en vivant des situations qu'on réalise que parfois justement on peut pas donner ce qu'on n'a pas reçu parce qu'on n'a pas été outillé, mais en même temps il y a une vérité là-dedans qui est profonde, qui est hyper importante parce qu'à un moment donné c'est pas parce que c'est pas de ta faute, mais tu peux pas continuer à laisser diriger ta vie aussi par ça, par les outils que t'as pas eu ou par ce que t'as vécu au niveau de tes expériences aussi, tu sais.
0: Ouais, totalement. Puis tu sais, c'est parce que tes parents sont supposés t'outiller, puis les gens autour de toi, tu sais, il y a plein de monde dans ton parcours de vie qui vont avoir un impact sur la personne que tu vas devenir en grandissant. Tes parents, ton entourage, ta famille, tes proches, tes profs, tes coachs dans les équipes sportives. Tu sais, on aime avec les outils qu'on a reçus.
2: Absolument. Puis tu sais, je pense que justement, toutes nos relations sont importantes parce que oui, nos parents, notre famille, c'est des piliers hyper importants, mais en même temps, on est amené à évoluer avec plein de gens autour de nous. Puis je pense que chacun nous apporte quelque chose. Mais c'est sûr que quand on grandit sans validation, sans sécurité émotionnelle, sans communication aussi ou tu sais, sans affection, c'est sûr qu'on apprend aussi à fonctionner avec ça. Puis des fois, c'est sans s'en rendre compte aussi. Comme tu l'as dit, on reproduit ce qu'on connaît. Mmh. Mais à un moment donné, où ça devient dangereux, puis tu sais, où on peut justement se coller un peu au mindset, puis tu sais, c'est que quand chaque comportement devient un peu une excuse.
0: Ouais, totalement. Puis tu sais, faut pas que ça... En fait, ce qui est drôle, là, c'est que j'ai tellement de gens qui me viennent en tête, ou mettons, moi, des expériences personnelles avec mes parents en grandissant. Tu fais comment qu'ils, tu sais, si, il t'est arrivé des affaires jeunes, des événements tragiques dans ta famille. Tu sais, mettons, ma mère est décédée jeune. Tu sais, décédée à 57 ans. Ça a changé ma perspective sur tellement d'affaires dans la vie à partir du moment où je l'ai perdue à ce moment-là. Fait que ça te conditionne à plein de trucs, puis ça devient dangereux des fois parce que il y a un piège là-dedans, c'est de rester là, peut-être, là.
2: Ben exactement, puis tu sais, je pense que c'est un peu les excuses comme dans n'importe quoi, tu sais, que face à une situation, on a le choix. On a toujours des décisions à prendre, tu sais, tu restes dans ta blessure, puis tu essaies de la comprendre ou genre tu t'installes dedans puis tu restes dedans puis ça devient comme une excuse qui devient une béquille mais en même temps qui t'empêche d'avancer aussi, tu sais. Puis à un moment donné, la blessure explique souvent les comportements, mais tu peux pas rester dedans éternellement non plus, tu sais. Et je pense que devenir adulte pour vrai, c'est un peu ça aussi. C'est pas juste payer ses comptes, travailler, pour avoir des responsabilités.
0: C'est beaucoup ça, mais il y a d'autres choses aussi.
2: Il y a beaucoup de ça, mais ça fait que justement, quand on évolue au sein de plusieurs relations, puis dans la vie en général, ben c'est ça, à un moment donné, c'est de se regarder aussi et faire « OK, je comprends pourquoi je suis devenue comme ça, j'ai rencontré certaines personnes, j'ai vécu telle expérience, mais maintenant, je fais quoi avec ça? »
0: Ah, c'est ça. Tu sais, ce que tu veux pas produire, parce que ça se peut qu'il y ait des comportements que tes parents avaient, que tu dises, ben moi, je veux pas être de même, tu sais.
2: Ouais, puis moi, je pense que je l'ai réalisé énormément quand j'ai eu des enfants. Pis ça a été plus confrontant à ce moment-là, parce que je me suis dit, OK, on apprend nous-mêmes encore plus. Puis tu sais, l'écoute, la sécurité émotionnelle, la douceur, la validation, encore une fois, puis je pense que c'est important. Puis quand on arrive, justement, quand on est parent, tu sais, il y a jamais rien de parfait. Mais encore, ça devient plus prononcé, je trouve, de savoir qu'est-ce que tu as envie de léguer, qu'est-ce que tu as envie d'apprendre aux autres, qu'est-ce que tu as envie de partager de ton passé, de tes souvenirs, ce que tu n'as pas envie de reproduire aussi. T'sais, on a une grande question de choix là-dedans. Là.
0: Ah, c'est sûr. Puis tu sais, là-dedans, il y a tellement de choses. Puis parce que toi, si tu as des enfants en plus, là, c'est à eux. Puis le chemin aussi va se faire. Eux vont prendre des affaires de toi. Puis il y a des trucs que tu veux pas leur transmettre nécessairement parce que tu sais que ça te coule dans les veines un peu aussi. Là.
2: Oui, c'est à toi d'arrêter cette roue-là aussi, parce que tu sais, on en vit toutes des choses dans notre vie. Il y en a qui ont vécu évidemment des traumatismes plus grands que d'autres, mais encore là, on a tout le choix de s'en sortir, on a tout le choix d'amener une leçon de vie par rapport à ça, pour nous-mêmes, les gens autour de nous, puis tu sais, nos enfants aussi.
1: Oui. Parce que c'est un problème qui peut se reporter de génération en génération. Tu sais, je pense aux relations père-fils, là, qui, tu sais, si on se rapporte il y a une centaine d'années, les pères étaient pas là. Puis même moi, mon père, tu sais, c'est, on était encore dans cette un peu dans ce paradigme-là où c'est que les papas étaient pas tout à fait présents, moins affectionneux. Et à un moment donné, il a fallu que la chaîne se brise. Ah oui. Et là, on regarde le rôle de père aujourd'hui, il a énormément changé comparé à il y a une cinquantaine d'années.
0: Parle à des messieurs là, de 60, 65, demande-là, ils ont changé combien de couches dans leur vie, puis le fun.
1: C'est ça.
0: Ça va tourner aux alentours de 10, mettons.
2: C'est sûr qu'il y a un clash des générations aussi, mais encore là, c'est ça, c'est d'amener une nuance dans tout ça, puis de savoir ce qu'on veut reproduire, ce qu'on veut pas reproduire, puis en même temps, de venir guérir certaines choses dans une relation aussi. T'sais, c'est pas parce que ton père n'a pas nécessairement changé tes couches que maintenant, il peut pas être présent. T'sais, des fois, c'est toujours une question de voir les choses. Puis encore là, je pense que il y a beaucoup de gens qui attendent encore inconsciemment que quelqu'un vienne réparer ce qu'ils ont jamais reçu. Ils vont aller chercher de la validation dans d'autres relations, l'amour dans d'autres, la sécurité, la confiance. Puis, tu sais, à un moment donné, encore une fois, ça revient un peu à ce qu'on dit toujours. Il n'y a personne qui peut faire le travail à ta place.
0: Ça, c'est sûr. Là-dedans, personne peut, à part toi, rectifier ça. Là.
2: Exactement. Mais encore une fois, c'est ça. Tu sais, je pense que le passage à l'âge adulte, c'est de réaliser que certaines choses nous ont manqué, mais que malgré ça, on a le pouvoir de devenir autre chose. Parce qu'au final, tu sais, c'est peut-être pas ta faute, mais aujourd'hui, c'est ta faute si tu restes dans ta merde ou si tu changes ce que tu as envie de reproduire puis d'être aussi, là.
0: Ah, totalement. Puis tu sais, dans tout ça, ce qu'on retient, c'est qu'on aime souvent avec les outils qu'on a reçus, puis on fait de notre mieux, mais des fois, il faut juste ouvrir les yeux sur certaines affaires. Hey Vanessa, merci de ton temps ce matin. Très, très bon. J'invite les gens d'ailleurs à aller te contacter sur Instagram. B-O-U-L-A-I-S Boulet. Vanessa.boulet, B-O-U-L-A-I-S. Facile à trouver. Bonne semaine, Vanessa.
2: Hey, merci, vous aussi.
0: Salut.
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0: sur Internet toutes sortes de fraudeurs, toutes sortes de façons de se faire avoir. Il faut faire attention. Puis il y a beaucoup de personnalités connues qui se sont fait usurper leur identité. Puis il y en a plusieurs qui sont allés au front pour tenter d'essayer de contrer ça parce que des gens se servaient de leur face, de leur visage pour vendre des affaires à du monde. Puis il y a des gens qui se faisaient flouer. Je vais vous raconter l'histoire de Marie-Claude Barrette dans les prochaines, mais ça concerne tellement d'autres personnalités connues. Puis c'est une bonne mise en garde aussi. Arrêtez d'acheter des affaires sur Internet vendues par des personnalités connues. Non, Mark Carney ne vous dit pas d'investir en crypto-monnaie. Puis non, vous recevrez pas de photos signées de Véronique Loisier par la poste si vous envoyez 20$ à cette adresse-là. Ça arrivera pas. Mais là, Marie-Claude Barrette est en train de gagner une première manche contre les fraudeurs. Je vous raconte ça au retour dans vos 100 000 matins.
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0: C'est toute une histoire que celle de Marie-Claude Barrette. Comme plusieurs personnalités connues, c'est son identité a été usurpée sur Facebook. Un faux compte à son effigie, puis là, c'est mis à vendre la crypto-monnaie.
1: Il y a Normand Bratois,
0: il y en a plein, Véronique Cloutier, il y en a plein, là, que genre, on a créé des faux comptes, puis là, salut, puis si t'achètes ça, tu vas avoir un cadeau spécial, tu vas rentrer dans le club VIP de... Marie-Claude Barrette est partie en croisade contre Meta parce que, elle, ce qu'elle disait, c'est... Il faut que Meta fasse quelque chose à propos des faux comptes. À partir du moment où on lève la main, puis on contacte Meta Facebook, puis on dit « Hey, regarde, c'est pas moi, il y a un faux compte qui circule, pouvez-vous m'aider à faire fermer ça? Je ne veux pas que ma face serve à crosser du monde, ultimement. » C'est très, très, très, très long. Mais là, présentement, après 2 ans, elle a déposé une demande d'action collective. Ça a été accepté. L'audience a été tenue récemment. Elle se décrit comme une guerrière. Elle dit, j'ai pas peur de grand-chose. Là, il y a un genre, un terrain de jeu qui s'ouvre devant nous. On va pouvoir rassembler tout le monde, documenter tous les dossiers. Ses avocats sont là-dedans. Puis ses avocats, au moins, sont payés par l'administration de la justice. Ça change tout. Fait qu'elle, elle a pas perdu beaucoup, beaucoup d'argent là-dedans. Mais après la crypto-monnaie, Marie-Claude Barrette est apparue dans d'autres publicités frauduleuses à son grand désarroi. Aujourd'hui, on lui fait vendre des produits pour traiter l'arthrite. C'est épouvantable. C'est épouvantable. Puis là, quand tu parles à Meta, eux, ils disent, ben, ils vont pas passer ça. Ils disent qu'ils l'ont pas vu. Voyons d'autres, il y a des plaintes qui arrivent à gauche pas à droite. Tu fais, voyons. Regarde, je lis là, les preuves, je t'envoie les captures d'écran. Là, ferme ça. Elle dit, nous autres, ça nous passe 10 pieds par-dessus la tête. Elle dit, c'est l'impression qu'on a quand on parle à Meta présentement. De tous les combats qu'elle a menés, celui-là, il est hors norme. Elle fonde beaucoup d'espoir sur le projet de loi 24, la loi qui protège le consommateur contre l'utilisation trompeuse ou frauduleuse de l'identité de l'image d'une personne. C'est le ministre de la Justice, Simon-Jolin Barrette, qui est là-dessus présentement. C'est une grosse affaire, mais honnêtement, ça va prendre du temps à se rendre au bout de cette affaire-là. Ça va prendre de l'argent, ça va prendre un numéro de téléphone. Chaque semaine, il y a des personnalités connues qui écrivent à Marie-Claude Barrette en disant « Moi aussi, on a pris ma face. » T'sais, j'ai une pensée pour les victimes qui sont victimes de ces fraudeurs-là, qui ont essuyé des pertes financières. Moi, ce matin, le message, là, n'achetez rien de personne qui passe par Facebook. Oui. Marie-Claude Barrette ne vous vendra pas des produits pour la retraite, elle ne vous vendra pas de la crypto-monnaie, les personnalités connues que vous aimez ne vous vendront pas des affaires qui ont l'air louches. Et si vous tombez sur quelque chose qui vous apparaît vrai, allez sur Google, il y a plein de sites qui vous aident à déceler si c'est vrai, si c'est de la fraude ou pas.
1: Bien certain.
0: À commencer par ça, arrêtez de vous faire avoir.
1: De toute façon, puis, 100% du temps, c'est de la crosse.
0: Puis majoritairement, c'est malheureux, mais ce sont des personnes âgées qui souvent sont pas trop à l'aise avec ça, voient ça se passer sur Facebook, savent pas trop, ça demande, on est-tu en mesure de, c'est une vraie affaire, c'est-tu... Puis là, il embarque là-dedans, et je me souviens, ma grand-mère, à un moment donné, puis là, retourne, il y a genre 25 ans, elle avait acheté un produit, puis elle avait des jeans, 25$, un monsieur qui faisait du porte-à-porte, c'était du liquide bleu dans un 2 litres de Pepsi. Vidé. C'était, il y avait une infographie dessus collée, genre détachant à jeans magique ou quelque chose de même. On arrive à la maison, on dit, c'est quoi ça? Il dit, oh, il y a un monsieur qui passait, il vendait ça. C'est quoi, il vendait ça? T'as acheté ça? Il dit, oui, c'était 25$. 25$. On le sniffe, c'est genre, c'était de l'antigel, là, ou je.
1: La cochonnerie.
0: De la glace, genre. T'es comme, voyons, calvaire. Grandement, ben, oh, mais il était sympathique. Ben oui,
1: Ouais.
0: Fait que, tu sais, ça commence comme ça, mais là, sur Meta, c'est pire que pire. Fait que, faites attention à ces affaires-là. La crypto-monnaie, par des personnalités connues, ne touchez pas à ça.
1: De toute façon, rien. Et puis, si jamais vous avez des doutes, allez sur les sites Internet de ces personnalités-là. S'ils en font de la promotion d'un produit, ouais, ça va être sur leur site Internet. Ils vont en parler dans les médias, tu sais.
0: Tu sais, en tout cas, c'est comme la personne qui s'est fait avoir, le 135 000, le Mark Carney, qui dit d'investir dans la crypto-monnaie.
1: Ben oui,
0: le premier ministre, monsieur.
1: Oui.
0: Tu sais, non, mais non, ça arrive pas. 6h54, mais faites attention pour vrai, parce que des fois, c'est votre argent, vous avez travaillé fort pour l'acquérir, c'est pour fait l'avoir. Fait que tentez de pas vous faire avoir. Bruno Gervais, semaine dans les prochaines. Il y a un gros match ce soir. Le Canadien est à Buffalo, le match numéro 5 dans cette série-là. On en parle au retour dans vos 100 000 matins.
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5: Bon jeudi, ici Louis-Philippe Arnoirel. Le premier ministre Mark Carney dévoile aujourd'hui sa stratégie en matière d'électricité propre. Il a promis de présenter une feuille de route visant à doubler la capacité du réseau électrique canadien d'ici 2050. À la fin mars, le chef libéral avait annoncé que la stratégie serait publiée dans les jours suivants, mais il a fallu plus d'un mois pour finaliser le plan. Ce retard de plusieurs semaines n'aurait rien d'inquiétant selon lui, mais il aurait souhaité que le gouvernement agisse plus rapidement. Toujours à Ottawa, environ 6200 fonctionnaires fédéraux ont déposé une demande de départ anticipée à la retraite, alors qu'il ne reste qu'un peu plus de deux mois avant la date limite. Ce programme, lancé fin mars, s'inscrit dans le cadre des efforts du gouvernement visant à réduire les effectifs de la fonction publique. Il permet à certains employés fédéraux de prendre une retraite anticipée sans pénalité au niveau de leur pension. Environ 68 000 fonctionnaires ont reçu un avis les informant qu'ils pourraient être admissibles au programme. Au Québec maintenant, l'adoption de la loi renforçant la laïcité dans les écoles a entraîné le départ d'un nombre marginal d'employés, a soutenu hier la ministre de l'Éducation, Sonia Lebel. Elle était questionnée par la députée libérale Madouanika Cadet lors de l'étude des crédits budgétaires. Le projet de loi 94, adopté en octobre dernier, étend notamment l'interdiction du port de signes religieux à l'ensemble du personnel dans les écoles et dans les centres de services scolaires. Une clause de droit acquis existe pour tous ceux ayant été embauchés avant le 19 mars 2025. Et pour terminer, une juge de l'Alberta a rejeté hier une requête visant à la séparation de la province, estimant qu'Edmonton avait l'obligation de consulter les Premières Nations. La juge Shaina Leonard a déclaré que cette requête n'aurait jamais dû être déposée. Les avocats de plusieurs Premières Nations de la province avaient fait valoir que le processus de référendum et son utilisation par les indépendantistes étaient inconstitutionnels. C'est ce qui complète vos actualités Arsenal Média. Passez une bonne journée sur nos ondes.
6: Jour de match, match numéro 5 dans la série qui oppose le Canadien de Montréal au Sabre de Buffalo. On est à Buffalo, le match commence à 7h, manquez pas ça. De toute façon, j'ai pas besoin de vous le dire, je pense que tout le monde va pas manquer ça. Il y a un autre match dans la Ligue nationale ce soir, il y a une équipe qui fait face à l'élimination, c'est les Ducks d'Anaheim, mais au moins ils sont chez eux, les Golden Knights là, qui vont tenter d'éliminer les Ducks ce soir. Il y a une équipe qui est en vacances, une autre, le Wild du Minnesota a été éliminé par l'Avalanche Colorado. Ça a été pas mal plus rapide que moi je pensais que le Wild était pour donner une meilleure opposition que ça. À l'Avalanche. Visiblement, l'Avalanche est solide, mais hier, ils ont perdu Carl McCarr quand même. Semblait avoir blessé à l'épaule, mais là, on va avoir un petit break, fait que j'imagine qu'on va avoir le temps de penser nos blessures. Donc, on surveille le match de ce soir entre le Canadien et les Sabres. Dans la Ligue nationale, toujours hier, ben on a su que Matthew Schaefer, le défenseur des Islanders de New York, met la main sur le trophée de la meilleure recrue dans la Ligue nationale. La bonne nouvelle là-dedans, c'est qu'il a dépassé Ivan Demidov du Canadien de Montréal et Jakub Dobesch qui a terminé quatrième. T'as deux joueurs du Canadien de Montréal qui sont dans le top 4 des meilleurs recrues. Ça augure bien
7: mais
6: pour
7: Schaefer
6: le futur.
7: Mais Schaefer a eu 198 votes unanime. De première place.
6: Il n'y a personne. Il n'y a même pas eu de vote de deuxième. Il a réglé ça, lui, ça a été unanime.
7: C'est le Gino Schwinnard de la Ligue nationale. Tout le monde l'aime.
6: Et rapidement, ce soir, la finale dans la LPHF commence du côté de Laval. Le match est à 19h. L'autre match va avoir lieu samedi à 14h. C'est les deux premiers matchs. C'est un 3-5, je vous le rappelle. La victoire qui affronte la charge d'Ottawa pour mettre la main sur le précieux trophée.
7: Yes. 100
8: 000
7: matins. Oh. 7h02 dans vos 100 000 matins. Merci d'être là avec nous autres ce matin. Bruno Gervais s'amène dans les prochaines pour la chronique La Game. Très, très hâte de jaser de lui avec lui du match de ce soir contre les Sabres de Buffalo. La série est égale 2-2.
6: Ouais.
7: Un mauvais bon, un match bizarre le dernier. Là, faut ce soir, il faut se reprendre sur la route. On en jase après. Dès que je finis de m'étouffer, je vous dis non la toune. Et il y a un Red Hot Chili Peppers Escort qui joue tout de suite dans vos 100 000 matins. Pas facile.

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2: Très content de retrouver pour la game de ce matin de RDS, Bruno Gervais. Salut Bruno!
3: Hey, bon matin la gang!
2: Hey, c'est match numéro 5 ce soir du côté de Buffalo, en territoire ennemi, sauf que, historiquement, cette saison, le Canadien, le lendemain d'une défaite, se relève toujours avec brio. Là.
3: Oui, ça c'est une chose qu'ils ont fait depuis le début. Là. C'est sûr que l'opposition augmente, devient de plus en plus corsée quand tu avances dans les séries, puis de reproduire ce scénario-là, c'est pas évident. D'aller gagner sur la route, c'est jamais facile. T'as l'entraîneur qui apporte les ajustements, le dernier changement, la foule. Mais tu sais que tu as eu un succès, fait que ça t'amène un certain confort dans cette situation-là.
2: Puis tu sais, dans cette série-là, à venir jusqu'à présent, c'est particulièrement le dernier match. Il y a eu les deux volets que les Canadiens ont donné à Bonnet du Forme à Buffalo. On a essayé de shaker les affaires un peu du côté de Buffalo dans l'alignement. On a ramené Shen, on a ramené Lenus. Il y a eu des belles affaires, mais c'était un match bizarre, le dernier match. Tu sais, quand tu sors d'un match de même où tu perds à cause d'une rondelle, c'est une bévitrice, c'est quoi l'état d'esprit dans la chambre? Tu sais, quand c'est de la malchance, mais comment ça se passe dans le locker room après?
3: Mais c'est que ça peut aller des deux côtés. Tu sais, tu peux comme c'est un peu ça en série, le côté mental. Là. À chaque fois que tes épaules vont rentrer vers l'intérieur, puis tu sens comme découragé, c'est là que ça devient dangereux. Fait que tu le vires il y a deux tout le temps deux côtés à ça, puis là, faut que tu le vires du bon côté. C'est que tu as perdu ce match-là, mais il était à ta portée.
2: Ouais.
3: Tu as été capable de mieux jouer que les Sabres, tu as été capable d'amener des bonnes choses. Tu pouvais battre les Sabres. Fait que oui, t'es déçu, mais tu sais que gaffe, t'allais pas gagner cette série-là en quatre. Là, faut que tu réussisses à gagner deux autres matchs. Faut que tu en chercher un à Buffalo. Mais tu sais que tu es capable. T'sais. Fait que c'est pas comme si ils sont venus te déclasser chez vous. C'est le contraire. Ah, okay, on aurait pu l'avoir celle-là. Fait que là, faut que tu présentes la meilleure version de toi-même pour le prochain match.
2: Les Sabres, eux, ils ont apporté des changements, comme je disais. T'sais. Bon, Elenus, ils ont rentré Shen. Est-ce que tu t'attends à revoir des joueurs revenir peut-être dans l'alignement ce soir, peut-être Stanley's affaire? Parce que, tu sais, Shen n'a pas eu beaucoup d'impact dans le dernier match. Il est rendu à peu près à 63 ans. c'est difficile un peu pour lui. Ils vont sortir comment à la maison, les Sabres, ce soir?
3: Ben, moi, tu sais, j'ai hâte de voir. C'est sûr qu'il y a bien des entraîneurs que quand tu as une formule qui a du succès, ben, tu veux l'amener. Tu veux la garder.
2: Ouais.
3: Là, tu as quand même le fait que le Canadien a été 1 en 7 en avantage numérique. Shen était sur le désavantage numérique quand même quand il jouait. Fait que, est-ce que tu gardes cet élément-là? Tu peux ramener Stanley. Je pense pas que c'est là que ça se dessine.
2: Non.
3: C'est pas là que ça va se décider pour les Sabres. Fait que c'est plus est-ce que lui veut garder la même formation, ce qui est superstitieux. T'sais, il a amené Elenius, un gars qui patine, un gars qui est capable d'amener une certaine vitesse. Il avait créé ou il avait aidé à créer le but de Quinn qui a été finalement refusé. Mais tu sais, tu peux le garder. C'est sûr que ça va dépendre un peu de l'état de santé de Carrick. Je pense qu'il est revenu, ça a été un peu plus difficile. Lui, c'est un gars qui amène un élément physique, qui amène un élément de robustesse. Puis, mon impression, c'est que les Sabres, c'est pas vraiment dans cette direction-là qu'ils veulent aller. Les autres, ce qu'ils veulent faire, c'est patiner, donner le ton, aller de vitesse contre le Canadien. Fait que si tu vas faire ça, ben tu mets tes éléments dans cette direction-là.
4: Mais on s'entend, Bruno, les Sabres peuvent pas jouer avec le feu puis avoir des pénalités niaiseuses comme ils ont pogné dans le dernier match parce que le Canadien sera pas 1-7 à tous les matchs, c'est sûr que non, là.
3: Ah non, selon moi, si ça continue, ça va les couler, c'est sûr. Puis tu sais, Lindy Ruff en a parlé avant même le match numéro 4.
2: Ouais.
3: C'est certain. T'sais. Puis moi, pour moi, ce que je trouve vraiment plate pour les Sabres, puis ce que je trouve particulier, c'est que c'est pas des pénalités de hang, c'est pas des pénalités de combativité, d'essayer de gagner une bataille pour la rondelle, d'intensité, des fois de débordement d'émotion. C'était, il y en a beaucoup trop de ceux-là qui étaient juste niaiseuses. Qui étaient juste, voyons, à quoi t'as pensé?
2: Ouais.
3: Ça, c'est le genre de situation que si t'es les Sabres, tu peux pas laisser ça perdurer. Tu peux pas laisser ça aller de leur côté, ça, c'est sûr.
2: Et tu sais, je veux pas utiliser le mot inquiète, je l'aime pas ce mot-là, là, mais Ivan Demidov, est-ce que c'est normal qu'on s'en attende à plus de lui ou étant donné la nature de sa carrière à venir jusqu'à présent, son âge, son expérience, c'est normal ce qu'il traverse?
3: Les deux. Fait que c'est normal ce qu'il traverse, mais c'est normal que les attentes soient là parce qu'il a tellement livré cette année, été spectaculaire. Puis tu sais, moi je pense qu'il fait encore des choses à chaque match, comme wow, et l'avantage numérique a eu énormément d'occasions. Là, ce qui change un peu, puis ce qui va faire partie de l'apprentissage, c'est que l'équipe on appelle ça nous autres le parc de boss. Là. Fait que là, l'équipe, là, ils roulent plus, là, ils prennent le temps de s'arrêter puis de vraiment s'ajuster à toi. Fait que ça, ça amène un niveau de plus de complexité. Puis lui, tu sais, il est tellement jeune, il est à ses débuts, il a plein de talent, mais là, le monde, ils ont étudié leurs tendances. Il y a quelqu'un qui a fait des heures de vidéos sur Demidov en avantage numérique. Qu'est-ce qu'il fait? C'est quoi qu'il regarde? Puis quand lui va là, ouais. Il fait ça, puis quand lui va là, il fait ça. Fait que là, tu sais, comme joueur, avant de le ressentir, ça, avant de réaliser, voyons, à chaque fois que je fais ça, lui, il vient me couper mon option transversale ou il me pousse vers le bas du territoire. Attends une minute, qu'est-ce que je peux faire? Bien, tu sais, plus tu as l'expérience, plus tu vas réagir à ça vite. Puis il y a des gars qui réagissent jamais. Mais moi, un gars comme Demidov, il a bien trop de talent, il a bien trop d'options, il a bien trop d'outils. Fait qu'il va juste trouver lequel utiliser dans cette situation-là. Ça prend un peu de temps. Puis des fois, tu sais, il y a eu des matchs qui auraient mérité à s'inscrire sa feuille de pointage. C'est pas arrivé. Fait que t'as l'élément chance aussi là-dedans.
2: Je veux qu'on prenne du temps pour parler un peu de la série qui s'est terminée hier. Le Colorado ont sorti en 5 le Wild du Minnesota. Hey, j'ai vu la stats depuis 2003. Le Wild du Minnesota n'ont jamais traversé la deuxième ronde. Mais là, ils ont consenti un contrat de 17 millions à Kirill Kaprizov. Ils sont allés chercher Quinn Hughes, qui va être assigné. Ils ont Brock Faber. Ils ont vraiment pas un mauvais club. Tu sais, on a souvent parlé des Oilers qui avaient de la difficulté à se rendre au bout. On va commencer à dire ça du Wild aussi bientôt, là.
3: Ben, surtout avec tout ce qu'ils ont. Tu sais, moi, premièrement, là, je suis en train de finir ma lettre, là. Je porte plainte à la Ligue nationale. Je veux juste qu'ils continuent à jouer en attendant. Je sais pas s'ils vont accepter, là. J'aimerais ça qu'ils jouent d'autres matchs juste pour le plaisir. Hey, tabarouette, c'est une bonne série. Mais oui, t'as raison. Le Wild, c'est que là, cette année, tu sais, si jamais ça coûte le poste à Bill Guérin, si jamais ça coûte le poste, si jamais ça devient difficile pour eux autres, ben c'est, il a tout fait. Tu sais, il va sortir de là, mais il va en ayant tout essayé avec justement les transactions, ce que tu as dit là. Ce qui est plate, c'est qu'il y a un côté chance dans tout ça. Eux autres, ils ont perdu Eric Sonek, leur meilleur joueur de centre. Ouais. La position où ils étaient minces, c'était au centre. Ils ont essayé de s'améliorer au centre. Ils ont essayé d'aller chercher des éléments, des joueurs qui peuvent être au centre. Mais ils étaient déjà minces, très minces, là. Puis là, tout d'un coup, tu perds ton joueur de centre numéro un, ce que tu contrôles pas. Fait que ça, c'est plate pour eux parce qu'il y avait beaucoup, beaucoup de positifs. Puis là, t'as laissé la porte à un jeune gardien, Wallstedt, qui a super bien fait en saison régulière. Puis là, il frappe les séries éliminatoires. Tu sais, ça a été un peu plus difficile là. Dans le match d'hier, un peu plus difficile, se fait battre de l'extérieur, c'est un super tir de McKinnon, mais pour créer l'égalité à la fin. Fait que tu sais, pour lui, c'est un peu d'apprentissage. Ils ont fait la transaction Quinn Hughes, ce qui a porté dividende. Quinn Hughes a eu des séries extraordinaires, il a été très très productif, mais tu voyais que c'était juste trop mince versus la profondeur de l'Avalanche. Tu sais, dans ces matchs-là, dans les matchs, le match que ce soit le match numéro 4, le match numéro 5, les gars qui ressortent, là, c'est le troisième, quatrième trio. Puis cette profondeur-là, je pense qu'on la sous-estime avec l'Avalanche. C'est plus juste McKinnon, McCarr. Tu sais, ça passe par les Rois, ça passe par les Kelly.
2: C'est
3: ça passe par
2: hier les... qui leur a donné la game, tu sais.
3: Cool, exact. Il y a une belle profondeur dans cette équipe-là. Puis t'as des bons vétérans qui sont autour de ça. T'sais, Brent Burns a encore du bon hockey à son âge. C'est assez phénoménal. Je pense que lui, tu parlais de 2002-2003, là, la dernière fois que le Wild, il était là. Lui, il était repêché à ce moment-là. Fait que ça donne une idée de Brent Burns et son expérience.
2: Puis, tu sais, présentement, indépendamment de ce qui se passe dans l'Est, j'ai bien, bien de la misère à imaginer quelqu'un battre le Colorado présentement, mais ça, le temps va nous le dire. Bruno, merci de ton temps ce matin. On te manque pas sur les ondes de RDS. Puis, merci d'avoir passé du temps avec nous autres.
3: Ah, ben, bon match, gang.
2: Bien sûr. Salut, Bruno Gervais de RDS. 7h15 minutes. Vince Lemire à la bonne place. Ouais, le Canadien est à Buffalo ce soir, match numéro 5.
4: Go, Habs,
2: ça va être bon. Ah, mais go, Habs, go, Mazan. Ce serait le fun d'aller en gagner une autre là-bas.
4: Oui, monsieur.
2: Là,
4: on est bon sur la route de toute façon.
2: Ah oui, on est bon sur la route. On est bon partout.

0: Les gens qui sont stressés, levez la main dans vos voitures, là, mettons. Mais stressés, genre, sur une échelle de, mettons, le 0 à 10, là, si t'es à 8,5 en montant, le prochain sujet, c'est pour toi. Ah, parce qu'il y a des études qui ont été faites sur les effets du stress sur la vie en général.
1: Mauvais.
0: Ah, oh, puis ça cause tellement d'affaires. Puis après, ça cause des maladies, ça cause un paquet de troubles, des tensions à la maison. Pis. Mais il y a du bon d'être stressé. Des fois, parce que ça amène certaines réactions qui sont favorables, et on va s'en parler dans les prochaines minutes, dans vos 100 000 matins. Merci d'être là avec nous autres ce matin.
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7: Pour l'Abitibi, présentement, on est à 5 degrés. Pour aujourd'hui, le max est à 30.

Est-ce que vous êtes vraiment, vraiment stressé, là? Soyez-le pas, là, parce que de les meilleurs conseils techno, ça mène avec François Charron dans les prochaines minutes, dans une vingtaine. Mais je vais vous parler de ça. Le stress que ça crée et la réalité sur ce qu'on pense de ce qui nous stresse. On a-tu vraiment raison d'être stressé à propos de ça, en particulier? Je vous en parle après. Hey, ça, c'est tellement bon. Yellow Card, Bedroom Posters, il y a Good Charlotte là-dedans également. 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

Cette étude-là est vraiment le fun. On a pris des gens qui sont foncièrement stressés pour plein d'affaires. Puis, tu sais, tout le monde est fait différemment. Il y en a qui sont très stressants pour plein de petites choses, mm-hmm. d'autres vraiment pas. Des fois, il y a des gens qui sont vraiment dans le milieu. Des fois. Puis, généralement, ces deux personnes-là sortent ensemble. Ça, c'est. Généralement, c'est souvent ça. Mais les gens stressés, ça les place dans plein de positions où t'attends des choses. Tu t'attends à ce que quelque chose arrive. Fait que ce qu'ils ont fait, c'est qu'ils ont pris une centaine de personnes vraiment stressées, puis ils les ont suivies sur 18 mois. Au début de la période de l'étude, ce qu'on leur dit, c'est qu'est-ce qui te stresse dans la vie? Qu'est-ce qui fait en sorte que, mettons, tu te lèves, tu fais « Ah, tu sais ça ». Puis là, on a dressé la liste des affaires qui est stress. Le travail, les enfants, l'argent, le ci, les factures, le okay. Fais-moi la liste de tout ce qui pourrait arriver, mettons, dans les prochains mois, qui pourrait avoir une incidence négative sur ta vie, qui font en sorte que, mettons, aujourd'hui, tu te dis « Ah! » Si je suis un peu stressé à cause de ça, Ben, de toutes ces centaines de personnes-là qu'on a fait et qu'on a suivi pendant 18 mois, on s'est rendu compte que 91,4% des affaires que ces gens-là pensaient qu'elles allaient arriver, sont jamais arrivées. sont jamais, jamais

0: jamais arrivé. On dit qu'évidemment, au top de la liste, il y avait perdre son emploi. Pas arrivé. Okay. Au top de la liste, il y avait tomber malade.
1: Ouais.
0: Pas arrivé. Tu sais, c'est normal, mané aussi, dans la mesure où tu penses que ça te stresse de perdre ton emploi. Des pertes d'emploi, il y en a, ça peut arriver, mais dans 91,4% des cas, c'est pas arrivé. Il y avait aussi, ça c'est quand même drôle, être overstimulé par la technologie, passer trop de temps sur les médias sociaux, me comparer avec mes collègues de travail ou avec des amis ou des membres de ma famille. Il y avait des affaires comme ça. Pas être capable d'atteindre mes buts en entraînement physique. 91,4% des affaires en moyenne ne sont pas arrivées. Fait que ce qu'on dit, parce que là, après ça, on est à la fin du 18 mois, on a montré les résultats à ces personnes-là en disant voici ce de quoi tu avais peur, voici ce à propos de quoi tu t'es stressé pendant 18 mois, puis voici tout ce qui est arrivé dans tout ce que tu as passé ton 18 mois, de dire ça.
1: Finalement, il n'y a rien arrivé. Comme dirait Carey Price, take a chill pill.
0: Take a chill pill, c'est ça. Puis ce qu'on dit, dans le fond, c'est que les spécialistes en santé mentale, les thérapeutes, tout ça, eux disent que de plus en plus maintenant, surtout à l'âge adulte, avec les responsabilités, le coût de la vie, ils ont beaucoup de rencontres pour ça. Des techniques pour se grounder un peu, évidemment de la thérapie, des exercices, des trucs pour mieux dormir, la stimulation par rapport au sommeil, faire en sorte, justement, qu'on évacue de nos têtes le worst case scenario, parce que ça, le pire scénario possible, cette affaire-là qu'on a en tête,
1: ouais,
0: ça arrive quand on dort. Ça commence dans la nuit. C'est là que ça commence pour la majorité des gens. Là, tu te réveilles, là, t'as pensé à ça, t'as mal dormi, là, tu le traînes parce que t'es fatigué, parce que t'as mal dormi, parce que tu t'es dit que... Puis on dit que le pire pour les gens à l'âge adulte, entre 25 et 50 ans, c'est des livrables à la job. Si vous avez une job, mettons, de bureau, vous êtes directeur de compte, représentant des ventes, vous avez un objectif de vente à livrer pour telle date, ben ça, là, c'est la pire affaire que vous avez sur le board si vous êtes loin, qu'on a de la difficulté.
1: Les chiffres d'atteinte, puis d'objectifs.
0: On est là-dedans. Tout ça, oui, là. Puis c'est tout à fait légitime, c'est très, très normal d'avoir de ressentir un stress par rapport à ça, si c'est ce qu'on te demande à ton emploi. Mais dans 91,4% des cas, les gens trouvent des façons d'y arriver. Et ce qui fait en sorte qu'ils trouvent une façon de se rendre là, c'est le stress, la peur de passer à côté. Ça fait en sorte que tu trouves des solutions pour y aller.
1: Visualisation positive, ouais, et non l'inverse. Vous allez voir, ça va vous grandement améliorer votre vie.
0: Y a-tu fait du yoga là-dedans quelque part?
1: Sûrement.
0: Quelque chose comme ça.
1: Yoga chaud ou yoga frette?
0: Frette. Il fait ça du yoga chaud une fois, pensait mourir. C'est pas malade, le monde. Là-dedans, il fait 80.
1: Oui, mais le principe de base est bon. Tu sais, j'en parle, moi, avec la fille de yoga chaud. Puis elle dit, tu sais, le yoga, ça vient des Indes. Je vais te dire une affaire.
0: Ah oui.
1: Tu sais, 12 degrés en Inde, ça n'existe pas.
0: Non, je sais. Puis il y a des gens qui adorent ça, puis ça a des bienfaits extraordinaires. Moi, non. Ça, c'est comme rentrer dans un char au soleil en juillet qui a passé 3 heures avec le soleil qui tape dans vite, c'est la même affaire.
1: Non. Ça sent un gars qui sort en chess, ses poubelles au mois de décembre.
0: C'est moi.
1: C'est sûr que t'aimes pas ça, la chaleur.
0: Ça arrivera pas. Good riddance, the time of your life, Green Day. Dans vos 5 000 matins.

0: Ça va être très, très bon avec François Charron, la chronique techno. L'Académie François Charron vous propose plein de formations, puis il y en a une à venir. Internet en vacances, qu'est-ce qu'on choisit? Un forfait d'itinérance, une eSIM qu'on met dans le téléphone, le Wi-Fi là-bas, on pourra faire ça tantôt. Et un gadget pour utiliser ses écouteurs Bluetooth dans l'avion. On fait ça avec François Charron. Au retour dans vos 100 000 matins. Au.
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1: Salut François.
2: Hello.
1: Comment tu vas?
2: Très bien, à part que moi je fais le tour du Québec puis je réalise là, on a un problème d'internet au Québec, ça n'a pas de fin bon sens.
1: C'est incroyable.
2: Il y a des régions
1: hein?
2: où l'internet se rend pas. Je reviens de 2 jours en Abitibi, l'internet ça va super bien. Là on est dans le coin de Mont-Laurier. Écoute, j'ai l'impression que je suis dans le temps des filles de Caleb.
1: Ah mais tu sais, puis ça a été un problème, la haute vitesse pendant longtemps. Les gouvernements en ont parlé de l'amener un peu partout au Québec. Il y a encore des gens dans des régions qui nous écoutent qui n'ont pas accès à internet haute vitesse, peux-tu croire?
2: Internet haute vitesse qui est pas là, le cellulaire que t'appelles pas Saint-Cellulaire, tu roules sur une barre, t'es sur une fesse, tu fais 3 pas dans la rue, ça débarque. Bref, à tous mes amis en région, on pense à vous, puis oui, continuez de chialer pour avoir des meilleures télécommunications, ça n'a pas de bon sens.
1: Mais et là, toi, tu reviens de vacances, puis une nouvelle formation gratuite sur l'Académie François Charron, puis c'est très bon. Mon père et sa blonde se posent la question à toutes les fois avant de partir en vacances, est-ce qu'on prend un forfait d'itinérance, est-ce qu'on prend une carte SIM ou est-ce qu'on utilise simplement le Wi-Fi là-bas. Que faire, François?
2: Ben, à chaque voyage, il faut se poser la question parce que le cocktail sera jamais le même. Fait qu'on a finalement fait une formation pour vous démêler sur toutes les options. Tu l'as dit, je prends-tu le Wi-Fi là-bas? C'est quoi les conséquences? Comment je me protège? Les fameux VPN que tu devrais amener avec toi. Mais le cœur de la formation est sur les fameuses nouvelles cartes, les cartes eSIM. Donc, les cartes SIM que tu peux télécharger à l'avance, avant de partir. Il y a tellement d'offres. Et là, les gens ont 1 million de questions. À savoir, là, faut-tu que je l'active avant de partir? Combien de temps avant de partir? Rendu là-bas? Et là, comprenez que c'est des cartes qui se procurent, des forfaits qui se procurent en fonction de où tu vas. Puis là, des fois, mettons que tu fais une petite croisière en Europe, ben là, tu vas sortir de l'Europe puis tu vas peut-être te ramasser dans un autre continent sans trop l'avoir réalisé. Fait qu'il faut que tu... On vous démêle sur comment magasiner votre forfait.
1: Ouais.
2: Également, comment consommer beaucoup moins de données cellulaires en vacances sans faire de compromis, ce qui fait que vous allez pouvoir prendre un forfait qui est beaucoup plus petit, ou encore... On vous explique comment remagasiner certains forfaits avec vos fournisseurs d'ici. Bref, vraiment, je suis content. Ça fait longtemps, le monde a plein de questions sur justement l'Internet, les vacances. On peut pas partir en voyage maintenant, pas d'Internet. Mais si tu fais pas attention, puis que tu pars de même en acceptant les frais d'itinérance de ta compagnie cellulaire, c'est entre 15, puis on a vu des scénarios qui vont jusqu'à 30$ par jour.
1: Ouais.
2: C'est toi, tu fais rien. Donc, venez suivre le cours, il est gratuit. Ça va vous permettre de faire des bons choix pour partir en vacances.
1: Ouais, ça vaut vraiment la peine parce qu'on va sauver beaucoup d'argent avec ça. Il y a un recours collectif sur les cartes de crédit prépayées. Il y a de l'argent qui nous attend, là.
2: Oui, absolument. C'est bizarre. Tu sais, c'est même populaire, c'est un cadeau, hein, cadeau de Noël, cadeau ouais. d'anniversaire. Que t'aies acheté une carte, là, entre 2019 et 2026, c'est quand même plusieurs années, là. Les Visa, Mastercard, tu sais, dans les pharmacies, c'est bien en mode. Il y avait des problèmes. On chargeait des frais d'activation, des frais de service, les dates qui finissaient pas. Bref, ils respectaient pas la loi du consommateur. Et là, le recours collectif est maintenant en ligne. Vous avez jusqu'au mois de juillet, le 8 juillet, pour faire votre réclamation. Puis là, les gens disent, ouais, mon Dieu, j'ai pas ça, ma facture. Gang, les recours collectifs, c'est la plupart du temps basé sur l'honneur. Donc, si vous dites, oui, moi, j'ai acheté ça, une carte, je m'en rappelle, là. Ben oui, toi, en juin 23, c'est ça, Minou? Oui, Minou, 20 juin 23.
1: Oui.
2: Tu vas remplir le formulaire. On te demande simplement de dire le montant que tu as acheté. C'est sûr que tu n'avais pas acheté une à 20$, t'es pas cheap de même.
1: Mais non.
2: Il y a un gros sac quand même. Fait que, vous avez compris par mon sarcasme que ça attire les bougons, ces affaires-là. Alors, sur l'honneur, vous irez, ou pas, réclamer votre argent. Et c'est des montants allant de 3$ à 100$ selon ce que vous allez remplir dans le petit formulaire. Que vous allez recevoir?
1: C'est la saison des rénovations et il y a un site qui vous permet de recevoir des soumissions sans lever le petit doigt. Alors, nous autres, on veut faire la cuisine à la maison. Là. Ça va être pratique, je pense.
2: Ben clairement, parce que même déjà présentement, là, trouver des gens pour faire des travaux, déjà ça c'est
1: ouais,
2: tough.
1: Dans un délai raisonnable, oui.
2: À peu près impossible. Donc, il y a un site web qui s'appelle Soumission Rénovation, qui est vraiment bien fait. Tu vas là, puis c'est pour toutes les rénaux, là, intérieur, extérieur. Tu remplis le formulaire, c'est quoi ton projet, tu vas recevoir jusqu'à 3 soumissions, tu vas pouvoir choisir ton entrepreneur. Moi, j'ai utilisé l'été passé pour faire un bout d'asphalte en arrière du bureau. Je trouvais pas personne. Je disais, hey, c'est vrai, une chronique là, sur mon site web, ta ta ta. content, merci, bonsoir. J'ai reçu des soumissions, j'ai trouvé quelqu'un. Et l'affaire qui est le fun, c'est que c'est des fournisseurs qui, comme on dit en bon chinois, ont été screenés avant. Donc, c'est pas n'importe quel ticoun qui va vous envoyer des soumissions.
1: Ouais, ça, au moins, c'est la bonne nouvelle, parce que ça peut être assez compliqué. Des fois, tu sais, quand tu tapes, mettons, rénovation cuisine sur Google, ça peut devenir vite compliqué. Hey, un gadget pour utiliser ses écouteurs Bluetooth dans l'avion?
2: Oui, dans l'avion, on peut partout où le Bluetooth marche pas, c'est un petit gadget. Il y a des gens qui vont dire, voyons, Charon, t'apprends rien au monde. Hein? Je t'annonce que ben du monde qui savent pas que ce petit gadget-là, il existe. C'est un petit bidule que tu branches dans la prise écouteur, exemple, dans l'avion ou dans un amplificateur qui est pas Bluetooth. Et comme par magie, ce petit bidule-là qui coûte 29$ va faire que le son va se rendre dans tes écouteurs Bluetooth. Fait que tu pars en avion, t'es pas obligé. Et là, on cherche nos écouteurs à fil, on n'a plus ça. C'est où, mon écouteur à fil? Pas avec tes beaux écouteurs confortables Bluetooth, ce petit bidule-là que tu branches dans le trou de l'audio de la TV de l'avion ou encore n'importe quel ampli à la maison. Puis, ou même ta TV.
1: Ouais,
2: merci, bonsoir. Tu vas pouvoir utiliser tes écouteurs Bluetooth à peu près n'importe où.
1: C'est vraiment le fun. Le World Tour François Charon se poursuit aujourd'hui en direct de Mont-Laurier. Les prochaines dates à venir, c'est où?
2: Ah, écoute, là, on s'en vient. Là, on s'en va dans le coin de Québec, en Beauce, à Lévis, Alma, Chicoutimi, Drummond, Sainte-Thérèse, Saint-Bruno. Puis après ça, je prends des vacances. Vous allez pouvoir voir. Là, vous me dites, ben, t'as pas nommé ma ville. La vidéo sur demande, on a enregistré la conférence, vous pouvez la voir en ligne dans votre grosse TV. Allez sur françoischaron.com, les billets virtuels ou réels vous attendent en première page.
1: François, un gros merci de ton temps ce matin, très gentil.
2: Bye!
1: Salut, c'était François Charon, vous pouvez retrouver tout ça sur françoischaron.com. OK, c'est Last Name, voici As Well en musique tout de suite dans vos 100 000 matins.

0: Claire Lancenin dans vos 100 000 matins. Il y a une nouvelle tendance aux États-Unis qui s'en vient, puis ça concerne les enfants. C'est parti fort aux États-Unis, c'est en train de gagner le Canada. Puis je veux qu'on en parle ensemble dans les prochaines minutes. À partir de quel âge c'est opportun d'inscrire son enfant au gym? Le youth fitness, la mise en forme des enfants, musculation, puis tout ça. C'est parti aux États-Unis.
1: C'est pas comme le plus tard possible, ça.
0: Il y a beaucoup de cash là-dedans d'impliquer, puis c'est en train de devenir un peu insidieux. On va s'en parler tantôt dans vos 100 000 matins. 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
4: Bon jeudi, ici Louis-Philippe Arnoirel. Le premier ministre Mark Carney dévoile aujourd'hui sa stratégie en matière d'électricité propre. Il a promis de présenter une feuille de route visant à doubler la capacité du réseau électrique canadien d'ici 2050. À la fin mars, le chef libéral avait annoncé que la stratégie serait publiée dans les jours suivants, mais il a fallu plus d'un mois pour finaliser le plan. Ce retard de plusieurs semaines n'aurait rien d'inquiétant selon lui, mais il aurait souhaité que le gouvernement agisse plus rapidement. Toujours à Ottawa, environ 6200 fonctionnaires fédéraux ont déposé une demande de départ anticipée à la retraite, alors qu'il ne reste qu'un peu plus de deux mois avant la date limite. Ce programme, lancé fin mars, s'inscrit dans le cadre des efforts du gouvernement visant à réduire les effectifs de la fonction publique. Il permet à certains employés fédéraux de prendre une retraite anticipée sans pénalité au niveau de leur pension. Environ 68 000 fonctionnaires ont reçu un avis les informant qu'ils pourraient être admissibles au programme. Au Québec maintenant, l'adoption de la loi renforçant la laïcité dans les écoles a entraîné le départ d'un nombre marginal d'employés, a soutenu hier la ministre de l'Éducation, Sonia Lebel. Elle était questionnée par la députée libérale Madouanika Cadet lors de l'étude des crédits budgétaires. Le projet de loi 94, adopté en octobre dernier, étend notamment l'interdiction du port de signes religieux à l'ensemble du personnel dans les écoles et dans les centres de services scolaires. Une clause de droit acquis existe pour tous ceux ayant été embauchés avant le 19 mars 2025. Et pour terminer, une juge de l'Alberta a rejeté hier une requête visant à la séparation de la province, estimant qu'Edmonton avait l'obligation de consulter les Premières Nations. La juge Shaina Leonard a déclaré que cette requête n'aurait jamais dû être déposée. Les avocats de plusieurs Premières Nations de la province avaient fait valoir que le processus de référendum et son utilisation par les indépendantistes étaient inconstitutionnels. C'est ce qui complète vos actualités Arsenal Média. Passez une bonne journée sur nos ondes.
5: Ça commence ce soir, cette série 2-3 entre le Canadien de Montréal et les Sabres de Buffalo. Je rappelle, la série est égale 2-2. On est à Buffalo pour le match numéro 5 ce soir. Le match commence à 7h, présenté sur TVA Sports, bien sûr. Et sinon, il y a un autre match ce soir. Les Golden Knights de Vegas sont du côté d'Anaheim pour y affronter les Ducks. Les Ducks qui font face à l'élimination. Est-ce qu'on sera capable de forcer la tenue d'un match numéro 7? Moi, j'ai pris pour les Ducks et j'espère bien qu'ils vont passer. Sinon, il y avait un match hier soir. Le Wild du Minnesota affrontait l'Avalanche au Colorado. Le Wild faisait face à l'élimination et ils sont éliminés. Ça y est, c'est terminé pour le Wild. C'est fait en 5 petites parties. Ça continue pour Colorado. Carl McCarr a quitté le match. Là, il semblait avoir été blessé à l'épaule, mais visiblement, l'avalanche a de la profondeur. Et on va avoir le temps aussi de se reposer un petit peu là, avant la série finale de conférence. Et sinon, dans la Ligue nationale, on a su hier que Matthew Schaefer a mis la main sur le titre de recrue de l'année dans la Ligue nationale. Il n'y a eu aucun vote de deuxième, mais de troisième. Il n'y a eu que des votes de première position. C'est unanime. Mais la bonne nouvelle pour le Canadien de Montréal, c'est qu'Ivan Demidov a terminé deuxième et Jakub Dobesh a terminé quatrième. Tu sais, t'as deux joueurs du Canadien de Montréal dans les quatre premiers. C'est excellent. Et sinon, on va surveiller ce soir du côté de la Place Belle, la victoire de Montréal qui entame la finale de la LPHF contre la Charge d'Ottawa. Il va y avoir un match ce soir 19h et il va y avoir un autre match samedi à 14h. Je rappelle, c'est un 3-5 et il faut pas manquer ça. D'ailleurs, vous allez pouvoir l'écouter là, entre les périodes où vous allez choisir la victoire. Mais là, au moins, ça va être présenté sur RDS.
6: Merci d'être avec nous autres ce matin dans vos 100 000 matins. Avez-vous de jeunes enfants ou des ados qui font vraiment attention à eux, tu sais, qui bougent beaucoup, qui font attention à ce qu'ils mangent, ce qu'ils ont commencé à s'entraîner? Le youth fitness, c'est vraiment une grosse affaire aux États-Unis présentement. Il y en a même qui lancent des drapeaux rouges en disant « Wow, faut relaxer un peu ». On s'en parle après Fever Dream et Alex Warren tout de suite. 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
2: Oh. Cette tendance-là est vraiment spéciale. Ça s'appelle le Youth Fitness. Je vous en parle parce que dans un magazine américain où on parle beaucoup de la condition physique chez les jeunes, du sport chez les jeunes, on lance un signal d'alarme comme quoi des parents s'en vont loin un peu présentement dans faire en sorte que leurs jeunes s'entraîne, soit bon dans le sport qu'il a choisi de pratiquer. La technique, la tendance du youth fitness présentement gagne les États-Unis, puis ça part avec des trends sur les réseaux sociaux, TikTok, Instagram, les shorts de YouTube. Même les algorithmes dans le sport amateur ont incorporé ça rapidement. Là, c'est rendu qu'il y a des gyms spécialisés pour les 10-12 ans. Des ados qui suivent des programmes d'entraînement assidus, adaptés à leur âge. Cependant, on dit, tu sais, là, il n'y a pas d'alarme encore là-dedans, parce qu'on fait vraiment attention à leur morphologie, l'âge où ils sont rendus, mais on les soumet à un programme d'entraînement de nutrition pour les aider à grandir avec la meilleure forme physique possible. Ouais. Des joueurs de hockey, des joueurs de football, des joueurs de baseball sont beaucoup là-dedans présentement, s'entraînent quasiment comme des pros. Aux États-Unis, il y a des parents qui peuvent payer jusqu'à 30 000 $ par année pour l'entraînement de leur enfant pour qu'ils puissent joindre des programmes de hockey, des programmes sportifs. Il y a même déjà des jeunes qui utilisent des produits comme la protéine, la créatine pour gérer le pourcentage de gras. Ça, évidemment, c'est très peu recommandé, mais on en est rendu là. Le phénomène est vraiment fort chez les 12 à 18 ans, particulièrement les 14 à 18 qui sont en ligne vers le sport élite, le hockey d'élite, le football d'élite. On a beaucoup de difficultés à les retenir, justement, d'être des enfants puis d'être des ados. Souvent, on a entendu dire par le passé que la musculation, ça bloque la croissance.
3: Ben oui.
2: C'est plus nécessairement vrai. La science supporte plus vraiment ça. On dit, la musculation, peut-être, mais l'entraînement, c'est correct. Comment on le découpe? Rapidement. 6 ans à 10 ans. Bouger, courir, sauter, la coordination des exercices ludiques. 10 à 13 ans. L'introduction technique, les mouvements contrôlés, des charges légères, vous pouvez. 14 à 16 ans, un vrai travail musculaire, plus structuré, mais dans des charges de poids qui font du sens. Tu sais, de quoi? D'intelligent. Puis à partir de 16 ans, on peut commencer à traiter son corps comme un corps d'adulte ou à peu près. Ce qui est risqué là-dedans, par exemple, et c'est là où ça commence à déborder, puis c'est là où, au Québec, on commence à lever la main en disant « Parfait, si on est pour faire ça ici, on va faire attention. » Il y a beaucoup de surentraînement, il y a beaucoup de mauvaises techniques, il y a beaucoup de charges trop lourdes, il y a beaucoup de manque de récupération, puis il y a beaucoup de pression psychologique. C'est que là, il y en a un, 16 ans, 17 ans, Jérémy, les abdos eux comme la table, des grosses épaules, s'entraîne, sa morphologie dans sa famille, ils sont faits de même, sont bâtis comme ça. Tu fais comme, ah, Colin, moi aussi, j'aimerais ça. Fait que tu te mets à aller au gym 6 jours par semaine. Ben, à 15 ans,
3: ça sera pas pareil.
2: C'est pas recommandé. Ton chum à côté de toi, qui est plus grand que toi, qui est plus fort que toi, lève 80 dans un exercice de lat pull down, mettons. Toi, t'es pas capable. Toi, c'est 60. C'est 60, toi. C'est 50, toi. C'est ça qu'on dit. C'est que présentement, il y a beaucoup de ça. La pression esthétique s'installe chez les jeunes garçons à cause de ça. Aux États-Unis, ça a beaucoup touché les jeunes filles aux États-Unis, mais on dit que présentement, aux États-Unis, les jeunes garçons se comparent beaucoup physiquement. La bonne nouvelle de ça, c'est que cette obsession-là fait en sorte qu'il y a de plus en plus de jeunes qui s'entraînent, qui mangent bien, qui ont des plans alimentaires, on mange moins de junk. Tu sais, les Américains sont un problème, ils sont un peuple avec un gros problème de surpoids.
3: Oui.
2: Il y a beaucoup d'obèses aux États-Unis, il y a beaucoup d'enfants qui sont gros jeunes. La balance des inconvénients de ça, c'est qu'il y a beaucoup de jeunes qui s'entraînent, qui font attention, mais faut que les parents soient proches. Parce que là, il y a des kids de 13-14 ans qui trouvent qu'ils sont pas assez gros. Tu sais, on comprend, mais faut gérer ça, ces attentes-là, et comprendre qu'à 13-14 ans, t'es pas supposé avoir les bras d'Hulk Hogan.
3: Ben non.
2: Ça va venir. Fait que là, il y a des jeunes qui sont exposés à un paquet de produits, un paquet d'affaires via les médias sociaux, et c'est pas la meilleure affaire à faire. Le sport, des fois, ça peut devenir une job pour certains, alors que ça devrait être du fun. Faut pas. Mais il y a un côté positif là-dedans, par exemple, puis je veux terminer avec ça. Si vos jeunes vous parlent de ça, d'entraînement, puis tout ça, faites-le. Mais faites-le auprès de professionnels. Mais faut parler de confiance, faut parler de discipline. On parle d'une meilleure santé mentale quand on s'entraîne, moins d'anxiété, un meilleur sommeil, la prévention des blessures, une meilleure posture, une meilleure estime personnelle.
3: Ouais.
2: Ça a plein de bons, mais il faut que ça soit fait de la bonne façon. C'est juste ça. Si vous avez 13 ans, si votre enfant a 13 ans puis il est obsédé par son image corporelle, partez pas de ça avec lui, partez des bienfaits. tu vas mieux dormir, tu vas moins de stress, tu vas avoir plus confiance en toi, on va le faire ensemble. Et aujourd'hui, on va sauter une journée d'entraînement, on va aller marcher, on va jouer au hockey dans la rue, peu importe, mais de varier surtout. Fait que ce dossier-là m'a fait réagir parce que maintenant, ça va être dans la discussion.
3: Mais tu sais, il est là le secret pour être en forme. C'est certain, nous autres, les adultes, on a un peu moins de temps, tout ça, mais tu sais, un enfant, là, jouer dehors, peu importe ce que tu fais, du vélo. Moi, quand j'étais jeune, là, ma mère, elle travaillait, elle avait pas tout le temps de venir nous reconduire. Fait qu'on embarquait sur notre bicycle, on allait chez le petit ami, là, ça nous prenait 15 minutes de vélo à aller, 15 minutes de revenir. Plus là, bon, on jouait dans le bois, on faisait toutes sortes d'affaires. Fait que tu sais, on se gardait un certain niveau de forme sans avoir besoin de pratiquer un sport. Puis là, en plus de ça, si tu pratiques un sport, ben là, tu vas être d'autant plus en forme. Moi, je comprends le côté de l'alimentation, là. Ça, faire attention à son alimentation, ça, c'est le fun. Je pense que d'aller dans un gym. En tout cas, à l'époque où moi, ça a commencé, les gyms, parce que moi, j'ai connu le début des gyms.
2: 17 ans pro gym à la chaîne.
3: La première affaire qu'on disait, là, c'est personne. Non, tu peux pas envoyer un enfant là. C'est pas bon pour son développement. C'est pas bon, les articulations.
2: Faut juste qu'il soit accompagné. C'est juste ça. Faut juste que t'aies un professionnel à côté de toi, comme dans tout, même les adultes. T'sais, moi, tu me longes tout seul dans un gym, là, j'ai trois exercices en tête. On va te dire, là, quand j'ai fait des push-ups, il m'en reste deux. 8h11 minutes. Vous êtes dans vos 100 000 matin.

0: Fouki avec Bijou dans vos 100 000 matins. Merci d'être là avec nous autres en ce jeudi. Il va en rester une cette semaine. Demain, on va se donner rendez-vous à compter de 5h58, toujours. Dans les prochaines minutes à venir, New Year's Day de U2. Vous allez entendre ça, c'est la toune des grands bazous. Et Charzette vous attend sur l'heure du lunch. J'écoutais ça l'autre midi, là. C'est bon.
1: Hey, que c'est bon.
0: Tu sais, mon père me dit souvent, la musique de mes années, c'était la meilleure musique. Puis aujourd'hui, c'est de la marde. Quelque chose de même.
1: On vous salue, M. Lalonde.
0: On vous salue. Et tu comprends pas. C'est un monsieur de 72 ans, ouais, là. Ben, il dit, la musique d'aujourd'hui, là.
1: Ton père puis moi, faut qu'on se parle.
0: Ouais, je comprends pas.
1: On va avoir du fun.
0: Ils sont venus super à la maison hier, là, justement. Là, je parlais avec, je dis, tu sais, ton show à radio, là, c'est bon, là. Mais il y a des tunes, là. Comprends pas. Tout peut pas être Queen, papa.
1: Non, mais non, c'est certain.
0: Ces années-là, c'est écœurant, par exemple. Puis, tu sais, YouTube, bon, évidemment, c'est après ces années-là. Mais à New Year's Day, ça s'en vient dans vos 100 000 matins. Merci d'être là avec nous autres, ciao.
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2: Pour la BTB, on est à 5 degrés présentement. Le max pour aujourd'hui, c'est 13, alternance soleil-nuage. Bonne nouvelle pour demain, vendredi. Un beau vendredi ensoleillé avec un max de 19. Journée idéale, amateur de vélo, moto, peut-être tout ça. Là, vous allez pouvoir en profiter en masse pour aller jouer dehors. Samedi, des averses. Dimanche, dégagement. Maximum de 14. Lundi, c'est de la pluie. Je vais sur le long terme parce que quand même, les températures sont vraiment plus chaudes dans les prochains jours. Ça, c'est vraiment la bonne nouvelle. J'ai fini de vous annoncer de la neige.
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2: On est le 14 mai.
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2: Très content de retrouver pour la game de ce matin de RDS, Bruno Gervais. Salut Bruno.
3: Hey, bon matin la gang.
2: Hey, c'est match numéro 5 ce soir du côté de Buffalo en territoire ennemi, sauf que historiquement cette saison, le Canadien, le lendemain d'une défaite, se relève toujours avec brio. Là.
3: Oui, ça c'est une chose qu'ils ont fait depuis le début. Là, c'est sûr que l'opposition augmente, devient de plus en plus corsée quand tu avances dans les séries, puis de reproduire ce scénario-là, c'est pas évident. D'aller gagner sur la route, c'est jamais facile. T'as l'entraîneur qui apporte les ajustements, le dernier changement, la foule. Mais tu sais que tu as eu un succès, fait que ça t'amène un certain confort dans cette situation-là.
2: Puis tu sais, dans cette série-là, à venir jusqu'à présent, c'est particulièrement le dernier match. Il y a eu les deux volées que les Canadiens ont donné à Bonnet du Forme à Buffalo. On a essayé de shaker les affaires un peu du côté de Buffalo dans l'alignement. On a ramené Shen, on a ramené Lenus. Il y a eu des belles affaires, mais c'était un match bizarre, le dernier match. Tu sais, quand tu sors d'un match de même où tu perds à cause d'une rondelle, c'est une bévitrise, c'est quoi l'état d'esprit dans la chambre? Tu sais, quand c'est de la malchance, mais comment ça se passe dans le locker room après?
3: Mais c'est que ça peut aller des deux côtés. Tu sais, tu peux comme, c'est un peu ça en série, le côté mental, là. À chaque fois que tes épaules vont rentrer vers l'intérieur, puis tu sens comme découragé, c'est là que ça devient dangereux. Fait que tu le vires il y a tout le temps deux côtés à ça, puis là, faut que tu le vires du bon côté. C'est que t'as perdu ce match-là, mais il était à ta portée.
2: Ouais.
3: Tu as été capable de mieux jouer que les Sabres, tu étais capable d'amener des bonnes choses. Tu pouvais battre les Sabres. Fait que, oui, t'es déçu, mais tu sais que, gaffe, t'allais pas gagner cette série-là en quatre. Là, faut que tu réussisses à gagner deux autres matchs. Faut que tu ailles en chercher un à Buffalo. Mais tu sais que tu es capable. T'sais. Fait que c'est pas comme si ils sont venus te déclasser chez vous. C'est le contraire. On aurait pu l'avoir celle-là. Fait que là, faut que tu présentes la meilleure version de toi-même pour le prochain match.
2: Les Sabres, eux, ils ont apporté des changements, comme je disais. T'sais, bon, Hellenius, ils ont rentré Shen. Est-ce que tu t'attends à revoir des joueurs revenir peut-être dans l'alignement ce soir, peut-être Stanley's affaires? Parce que tu sais, Shen n'a pas eu beaucoup d'impact dans le dernier match. Il est rendu à peu près à 63 ans. C'est difficile un peu pour lui. Ils vont sortir comment à la maison, les Sabres, ce soir?
3: Ben, moi, tu sais, j'ai hâte de voir. C'est sûr qu'il y a bien des entraîneurs que quand tu as une formule qui a du succès, ben, tu veux l'amener. Tu veux la garder.
2: Ouais.
3: Là, tu as quand même le fait que le Canadien a été 1-7 en avantage numérique. Shen était sur le désavantage numérique quand même quand il jouait. Fait, est-ce que tu gardes cet élément-là? Tu peux ramener Stanley. T'sais, je pense pas que c'est là que ça se dessine.
2: Non.
3: C'est pas là que ça va se décider pour les Sabres. Fait que c'est plus est-ce que lui veut garder la même formation, ce qui est superstitieux. T'sais, il a amené Hellenius, un gars qui patine, un gars qui est capable d'amener une certaine vitesse. Il avait créé ou il avait aidé à créer le but de Quinn qui a été finalement refusé. Mais tu peux le garder. C'est sûr que ça va dépendre un peu de l'état de santé de Carrick. Je pense qu'il est revenu, ça a été un peu plus difficile. Lui, c'est un gars qui amène un élément physique, qui amène un élément de robustesse. Puis, mon impression, c'est que les Sabres, c'est pas vraiment dans cette direction-là qu'ils veulent aller. Les autres, ce qu'ils veulent faire, c'est patiner, donner le ton, aller de vitesse contre le Canadien. Fait que si tu vas faire ça, ben tu mets tes éléments dans cette direction-là.
4: Mais on s'entend, Bruno, les Sabres peuvent pas jouer avec le feu puis avoir des pénalités niaiseuses comme ils ont pogné dans le dernier match parce que le Canadien sera pas 1-7 à tous les matchs, c'est sûr que non, là.
3: Ah non, selon moi, si ça continue, ça va les couler, c'est sûr. Puis tu sais, Lindy Ruff en a parlé avant même le match numéro 4.
2: Ouais.
3: C'est certain. Puis moi, pour moi, ce que je trouve vraiment plate pour les Sabres, puis ce que je trouve particulier, c'est que c'est pas des pénalités de hang, c'est pas des pénalités de combativité, de

0: d'essayer de gagner une bataille pour la rondelle, d'intensité, tu sais, des fois de débordement d'émotion, c'était, il y en a beaucoup trop de ceux-là qui étaient juste niaiseuses. Qui étaient juste, voyons, à quoi t'as pensé?
1: Ouais.
0: Fait que ça, c'est le genre de situation que si t'es les sabres, tu peux pas laisser ça perdurer. Tu peux pas laisser ça, aller de leur côté. Ça, c'est sûr.
1: Et tu sais, je veux pas utiliser le mot inquiète. Je l'aime pas, ce mot-là, là, mais Ivan Demidov, est-ce que c'est normal qu'on s'en attende à plus de lui ou étant donné la nature de sa carrière à venir jusqu'à présent, son âge, son expérience, c'est normal ce qu'il traverse?
0: Les deux. Fait que c'est normal ce qu'il traverse, mais c'est normal que les attentes soient là parce qu'il a tellement livré cette année.
1: Ouais,
0: il a tellement
1: ça.
0: Été spectaculaire. Puis tu sais, moi, je pense qu'il fait encore des choses à chaque match que comme « wow ». Et l'avantage numérique a eu énormément d'occasions. Là, ce qui change un peu, puisqu'il va faire partie de l'apprentissage, c'est que l'équipe, on appelle ça nous autres le parc de boss. Là. Fait que là, l'équipe, là, ils ne roulent plus, là, ils prennent le temps de s'arrêter puis de vraiment s'ajuster à toi. Fait que ça amène un niveau de plus de complexité. Lui, tu sais, il est tellement jeune, il est à ses débuts, il a plein de talent, mais là, le monde, ils ont étudié leurs tendances. Il y a quelqu'un qui a fait des heures de vidéos sur Demidov en avantage numérique. Qu'est-ce qu'il fait? C'est quoi qu'il regarde? Puis quand lui va là, ouais. Il fait ça, puis quand lui va là, il fait ça. Fait que là, tu sais, comme joueur, avant de le ressentir, ça, avant de réaliser, voyons, à chaque fois que je fais ça, lui, il vient me couper mon option transversale ou il me pousse ouais. Vers le bas du territoire. Attends une minute, qu'est-ce que je peux faire? Ben, tu sais, plus tu as l'expérience, plus tu vas réagir à ça vite. Puis il y a des gars qui réagissent jamais. Mais moi, un gars comme Demidov, il a bien trop de talent, il a bien trop d'options, il a bien trop d'outils. Fait qu'il va juste trouver lequel utiliser dans cette situation-là. Ça prend un peu de temps. Puis des fois, tu sais, il y a eu des matchs qui auraient mérité à s'inscrire sa feuille de pointage. C'est pas arrivé. Fait que t'as l'élément chance aussi là-dedans.
1: Je veux qu'on prenne du temps pour parler un peu de la série qui s'est terminée hier. Le Colorado ont sorti en 5 le Wild du Minnesota. Hey, j'ai vu la stats depuis 2003. Le Wild du Minnesota n'ont jamais traversé la deuxième ronde. Mais là, ils ont consenti un contrat de 17 millions à Kirill Kaprizov. Ils sont allés chercher Quinn qui va être assigné. Ils ont Brock Faber. Ils ont vraiment pas un mauvais club. T'sais, on a souvent parlé des Oilers qui avaient de la difficulté à se rendre au bout. On va commencer à dire ça du Wild aussi bientôt. Là.
0: Ben, surtout avec tout ce qu'ils ont. T'sais, moi, premièrement, je suis en train de finir ma lettre. Je porte plainte à la Ligue nationale. Je veux juste qu'ils continuent à jouer en attendant. Je sais pas s'ils vont accepter. J'aimerais ça qu'ils jouent d'autres matchs juste pour le plaisir. Hey, tabarouette, c'est une bonne série. Mais oui, t'as raison. Le Wild... C'est que là, cette année, tu sais, si jamais ça coûte le poste à Bill Guérin, si jamais ça coûte le poste, si jamais ça devient difficile pour eux autres, ben c'est. Il a tout fait. Tu sais, il va sortir de là, mais il va en ayant tout essayé avec justement les transactions, ce que tu dis là. Ce qui est plate, c'est qu'il y a un côté chance dans tout ça. Eux autres, ils ont perdu Eric Senek, leur meilleur joueur de centre. Ouais. La position où ils étaient minces, c'était au centre. Ils ont essayé de s'améliorer au centre. Ils ont essayé d'aller chercher des éléments, des joueurs qui peuvent être au centre. Mais ils étaient déjà minces, très minces, là. Puis là, tout d'un coup, tu perds ton joueur de centre numéro un, ce que tu contrôles pas. Fait que ça, c'est plate pour eux parce qu'il y avait beaucoup, beaucoup de positifs. Puis là, t'as laissé la porte à un jeune gardien, Wallstedt, qui a super bien fait en saison régulière. Puis là, ouais. Il frappe les séries éliminatoires. T'sais, ça a été un peu plus difficile. Là. Dans le match hier, un peu plus difficile, se fait battre de l'extérieur. C'est un super tir de McKinnon, mais pour créer l'égalité à la fin. Fait que, t'sais, pour lui, c'est un peu d'apprentissage. Ils ont fait la transaction Quinn Hughes, ce qui a porté dividende. Quinn Hughes a eu des séries extraordinaires. Il a été très, très productif. Mais tu voyais que c'était juste trop mince versus la profondeur de l'Avalanche. T'sais, dans ces matchs-là, dans les matchs, le match que ce soit le match numéro 4, le match numéro 5, les gars qui ressortent, là, c'est le troisième, quatrième trio. Puis cette profondeur-là, je pense qu'on la sous-estime avec l'Avalanche. C'est plus juste McKinnon, McCarr. Ça passe par les Rois, ça passe par les Kelly.
1: C'est Kulak hier qui leur a donné la game.
0: Kulak, exact. Il y a une belle profondeur dans cette équipe-là. Puis tu as des bons vétérans qui sont autour de ça. T'sais, Brent Burns a encore du bon hockey à son âge. C'est assez phénoménal. Je pense que lui, tu parlais de 2002-2003, la dernière fois que le Wild, il était là. Lui, il était repêché à ce moment-là. Fait que ça donne une idée de Brent Burns et son expérience.
1: Puis, tu sais, présentement, indépendamment de ce qui se passe dans l'Est, j'ai bien de la misère à imaginer quelqu'un battre le Colorado présentement, mais ça, le temps va nous le dire. Bruno, merci de ton temps ce matin. On ne te manque pas sur les ondes RDS. Puis, merci d'avoir passé du temps avec nous autres.
0: Ah, ben, bon match, la gang.
1: Bien sûr. Salut, Bruno Gervais de RDS.
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0: C'est presque terminé pour vos 100 000 matins, 8h37. Merci d'être là avec nous autres aujourd'hui. Soir de match, on vous le rappelle. Oui. Le Canadien sabre ce soir du côté de Buffalo, match numéro 6.
1: Important.
0: Le Canadien gagne ça, met de la série 3-2. Après, c'est à Montréal samedi. Gagne ça samedi. Après ça, on sort les Hurricanes en 4. Après ça, on bat le Colorado en 4. On gagne la Coupe Stanley. Puis le 24 juin, dans le centre-ville de la parade.
1: Hey, tabarouette. Toi, t'es optimiste. Oui, j'aime ça.
0: Tu vois?
1: Colorado en 4, ça me surprendrait.
0: Ça me surprendrait beaucoup, moi aussi. T'es un optimiste.
1: Ça va être un long parcours pour le Canadien de Montréal.
0: Ça va être
1: si jamais on se rend jusqu'au bout, là,
0: on
1: va dire, pouf, ils l'ont mérité, leur coupe.
0: Ah, ils vont l'avoir mérité en temps, mais c'est pas fait. Il y a encore deux autres clubs à battre après avoir battu Buffalo, si on est capable de passer au travers. Buffalo, 8h38. Stéphanie Gagné va être là à 9h ce matin. Il reste encore une vingtaine de minutes à vos 100 000 matins. Merci d'être là.
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5: Olivier Poitras avec vous dans les prochaines minutes. On va parler du fédéral qui investit 145 millions de dollars dans l'expansion de la mine lithium Amérique du Nord. Un article qui est sorti au courant des dernières heures. On revient tout de suite après la musique de Jelly Roll, Marshmello et Holy Water. Je vous souhaite un excellent matin sur nos ondes.

0: Ouais, il y a le fédéral qui a décidé d'investir 145 millions de dollars dans l'expansion de la mine lithium en Amérique du Nord. D'ailleurs, il y a un article de Martin Guindon qui est sorti sur le site de Radio-Canada au courant des dernières heures. Le gouvernement qui s'implique là, financièrement dans l'expansion de la mine lithium Amérique du Nord s'engage également à investir jusqu'à 145 millions dans les projets de la société australienne Elevra Lithium à sa mine de la Corne, un montant qui provient du Fonds de croissance du Canada et qui pourrait être converti en actions d'Elevra, qui est né de la fusion là, entre Sayona Mining et Piémont Lithium. Permet aussi à l'entreprise de compléter une ronde de financement de 418 millions, dont 273, oui, vont provenir d'un appel public à l'épargne. L'entreprise qui pourra aussi ainsi là, aller de l'avant avec ses projets d'optimisation et d'expansion à la mine de la Corne, souhaite aussi augmenter là et accélérer la production de concentré de spodumène qui comprend le lithium qui est destiné à la production de batteries. Donc, ce qu'on dit, c'est que du côté de François-Philippe Champagne, entre autres, qui lui est ministre des Finances du côté national, c'est que en augmentant oui la production responsable de lithium ici, on va solidifier la position du Canada comme fournisseur fiable des minéraux critiques qui alimentent les technologies propres d'aujourd'hui et de demain. Donc ça, c'est quand même une bonne nouvelle de ce côté-là. Elevra n'a pas été en mesure d'accorder une entrevue du côté de Radio-Canada, donc il n'y a pas non plus de retour de ce côté-là pour l'instant. Mais il y a le président et chef de direction, Lucas Dow, qui lui a déclaré dans un communiqué que le Fonds de croissance du Canada fournit un capital important qui contribue à diminuer le risque au sein du projet d'expansion par étapes et aussi en augmentant la capacité à pouvoir générer la croissance au sein de Lithium Amérique du Nord. Il y a une partie de la somme qui va aussi servir à financer des activités d'avant-projet à la propriété Moblan près de Chibougamau, qui est détenue à 60% par Elevra et à 40% par Investissement Québec. Ça a été créé en 2023, donc on parle du Fonds de croissance du Canada qui dispose de 15 milliards de dollars pour attirer des capitaux privés. Et en date d'aujourd'hui, là, est annoncé 23 transactions pour des engagements totalisant 5 milliards de dollars dans 6 provinces différentes. Il y a le projet d'expansion de la mine lithium Amérique du Nord qui est prévu pour les prochaines années. Selon la mise à jour d'un examen de la portée publique sur le site australien d'Elevra Lithium, ça se ferait en 3 étapes. Ce qui lui permettrait d'accroître aussi sa production. Et Elevra qui veut d'abord là, augmenter sa production de 15 à 20% tout en restant dans les limites de son permis de 4500 tonnes par jour. Et d'ici 2 ans, il y a une deuxième étape. Donc, ce qu'on souhaite, c'est de hausser la capacité de sa production à 6500 tonnes par jour. Et il y a d'autres travaux dans une troisième étape qui vont venir améliorer l'efficacité de procédé et aussi réduire les coûts de production. Donc quand même, là, c'est un objectif qui est quand même assez intéressant. On parle de production de 338 000 tonnes par année. C'est l'objectif des gens partant. Et là, évidemment, on reste à savoir quand tout ça va débuter. La mine lithium Amérique du Nord qui fait travailler 190 personnes à la Corne, dont 156 personnes qui résident en Abitibi-Témiscamingue, ce qui est quand même pas rien. Je vous invite à aller voir d'ailleurs l'article de Martin Guindon ce matin qui est sorti sur le site de Radio-Canada. Pour l'instant, Max et Fred sont de retour dans les prochaines minutes. Je vous souhaite un excellent matin sur nos ondes.
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4: Jour au travail, jour de congé, jour de paye pour plusieurs. Et ça, c'est pas mal plus le fun. Ce 14 mai, bienvenue à Oh! Pour le meilleur de la musique, mon nom est Stéphanie Gagné. Encore une fois, un grand bonheur de vous accompagner sur le réseau Oh! Partout au Québec. Et ce matin, on va vous partager un petit moment sympathique lors d'un tournage au Mexique pour un clip de la formation U2, un pan et même des pans à liberté qui foutent le bordel en Italie et mauvais choix de billets de loterie qui a été payant pour un papa et son garçon. Pour les prochaines minutes aussi en musique, Blue Jeans Bleu, le Scotch and Posh que j'aime tant, Cranberries the Summer, et à l'instant, lui s'avoue un grand fan du band canadien Nickelback. Voici Morgan Wallen en ce jeudi matin à Oh!

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1: Gagner à la loterie, c'est le rêve de plusieurs. Peut-être que vous faites partie des chanceux qui avaient déjà gagné un petit montant ou un gros montant. Ben tant mieux, hein. C'est là, c'est pour tout le monde. Moi, j'ai déjà gagné 200 $ d'essence, puis j'ai crié, j'ai appelé tout le monde. Imaginez-vous. Alors, une belle histoire père-fils qui a été vécue grâce à Loto-Québec. Je vous raconte ça dans quelques minutes. Mais juste avant, pour eux, leur dernier album remonte à 2017. Rien eu ensuite. Jesus Jones, à l'instant. 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
1: Petite aventure père-fils qui a été payante dernièrement. C'est un papa, Christian Hébert, 63 ans, qui a demandé à son fils, dans le secteur de Sainte-Catherine-la-Jacques-Cartier, d'aller lui chercher un billet de loterie au dépanneur. Puis lui, ben, son garçon, bon garçon, il va, mais il n'y a plus son billet de loterie qu'il voulait. Je ne sais pas moi, un mot caché, il n'y en a plus. Alors, pour lui faire plaisir, il a pris un gagnant à vie. Bon, Monsieur Christian était un peu déçu, a laissé ça traîner. Puis au cours des dernières semaines, il a gratté son billet, découvrant qu'il venait de gagner la rente de 1000 $ par semaine à vie. Ouais, c'est ce qu'il avait pris. 1000 $ par semaine à vie comme belle option par l'Auto-Québec. Et ça se peut pas que ça m'arrive. Il a appelé son fils pour dire, en fait, compte, tu sais, dans le fond, c'est une bonne idée que tu te sois trompé ou encore que tu m'as acheté autre chose. Alors, une belle histoire qui finit bien pour ce duo père-fils. Tim et une parole nouveauté à venir. À...

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Et c'est arrivé dernièrement au chanteur Fred en spectacle. Je connaissais pas l'expression. Il s'est fait écler. H-E-K-L-E-R. Soit perturbé pendant un spectacle. Quelqu'un qui crie « Je t'aime » ou quoi que ce soit. Lui, il s'est fait crier « Enlève ton chandail ». Il ne l'a pas fait. Et on l'écoute à la télévision. À haut.

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0: 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White Town, yo, woman, ça s'en vient. 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
1: La formation YouTube va nous offrir bientôt du nouveau matériel. Et là, on tourne un clip au Mexique. Puis il y a quelque chose de, je trouve, vraiment charmant qui s'est passé avec la formation irlandaise. C'est quelque chose de d'humain qu'on n'invente pas, même si on a une vie de grosse vedette. Je vous présente ça dans quelques minutes. Et juste avant, le meilleur de la musique, Bastille, Pompéi, à Haut.

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1: Ça arrive de temps en temps que U2 fait ce genre de clip où les gars débarquent, offrent une performance musicale dans un lieu public. Puis là, ben les gens sont surpris, on filme le moment, puis ça donne un clip. On a fait ça sur les studios d'Abbey Road dans le passé pour la chanson « Where the Street Has No Name », exactement comme les Beatles l'avaient fait à l'époque. Et là, on le fait à Mexico, il y a quelques jours de ça, pour la chanson « Street of Dreams ». Puis là, on comprend que ça se passe dans les rues du centre historique de Mexico pour tourner les scènes de ce vidéoclip. Puis là, les gens ont été bien surpris. Le maire de Mexico était aussi bien emballé. La présence de Bono The Edge, Adam Clayton et Larry Mullen Jr. Petit moment cute. À un moment donné, la pluie commençait à tomber pas mal. Ils sont allés cogner chez un voisin sur l'heure du lunch pour dire est-ce qu'on pourrait se protéger un peu? Donc, ils sont débarqués comme ça chez un voisin déconcerté pour se protéger avant que la pluie cesse par la suite. Je sais pas, il aura-tu offert une petite tourse au craton? L'histoire le dit pas. À venir, Rubber Band Man pour le meilleur de la musique. À haut.
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Toujours le fun de savoir ce qui se passe dans notre belle région, surtout à la vue d'un week-end de 3 jours pour la fête des Patriotes. J'ai une petite tournée pour vous dans quelques minutes, mais juste avant, voici Guillaume Frenette à Haut.

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1: 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Là. Soyez créatifs, c'est l'occasion d'en mettre plein la vue à la visite avec même des créations originales. Laissez aller votre imagination pour participer par la suite au concours Le centième à ma façon. Donc, on veut voir Rouyn Noranda vibrer aux couleurs du centième. Citoyens, entreprises qui peuvent participer, vous avez jusqu'au 22 juin à midi pour montrer ce que vous avez fait pour dans le fond, vous inscrire au concours. Le formulaire est en ligne. La page Facebook du centième de Rouyn Noranda pour les détails complets et surtout pour vous donner peut-être quelques petites idées. Vous êtes au 1043 95 7 102 1 pour le meilleur de la musique en Abitibi-Témiscamingue.
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êtes des patriotes, bien sûr, on a vraiment prévu quelque chose de spécial pour s'occuper de vous. À haut, on a le spécial Hit 100, animé par Chuck Noël, de 10h à 18h. Alors, pour ceux et celles qui vont être au travail, ça, c'est pas tout le monde qui a droit à un congé pour cette fête fériée. Alors, vous aurez au moins une trame sonore plus que parfaite. Ça se poursuit d'ailleurs. Voici Lola Young et Messi à haut.

0: vous soyez sur la route, au travail ou encore à la maison, ben, ben, ben, relax. Merci d'avoir choisi Haut pour le meilleur de la musique. Voici Gabriel Fredette.
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La Journée nationale des Patriotes ou la Fête de la Reine, c'est ce lundi, jour férié au Québec. Alors, le moment idéal de planifier un beau long week-end, même si vous êtes à la dernière minute, il n'est pas trop tard. Mais qu'est-ce qui est ouvert et qu'est-ce qui est fermé? Il y a un peu de tout ce qui est ouvert. Épicerie, supermarché, il n'y a pas de problème. Les restaurants, les bars, SAQ, SQDC aussi, stations-service. Les gyms, centres commerciaux, cinéma. Ce qui est fermé, institutions financières, Post Canada, bureau de la SAQ, on a bureaux municipaux, hôtels de ville, points de service aussi des gouvernements fédéral et provincial et la majorité des bibliothèques publiques. Mais si vous vous déplacez, vérifiez avant sur les réseaux sociaux. Parfois, il y a une information complémentaire parce que parfois, on décide, ben oui, de donner une pause aux employés et ça, c'est bien, bien, bien correct. Summer à venir avec Back to Friends à haut.

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Et voici les colocs à haut.

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1: On se rapproche de l'heure de lunch. Porte chance qu'on se croise à l'épicerie. Ouais, parce que moi, dès que je finis le travail le jeudi, ouais, je vais aller faire les petites commissions pour remplir le frigo qui est de l'écho. Puis, je vous laisse au bon soin de Richard Zatirois pour les grands bazous, soit ces grosses tunes, ces gros souvenirs que vous voulez entendre. Entre autres, Phil Collins, In the Air Tonight, à venir à la programmation. On a Enter Sandman, Metallica. Ça, c'est un argument supplémentaire pour rester bien branché à haut et le meilleur de la musique. Ciao!
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2: Ben salut tout le monde, vous êtes en compagnie de Richard Z. Sirouet, de l'expert sport du réseau Arsenal Média. Hey! Sylvain Caron, salut.
3: Ben salut Richard, mais mon humble respect pour mon patron. On a un bon boss qui est expert sport aussi, Sylvain Chamberlain.
2: Il s'y connaît beaucoup. Canadien ce soir à Buffalo. Dis-moi qu'on va gagner.
3: Oui, Canadien. Je l'avais dit l'autre jour, le Canadien va remporter les deux prochaines. Et ça commence par ce soir à Buffalo où on va tenter de faire semblant d'avoir le même son de foule qu'à Montréal, puis ça marchera pas.
2: On va y aller avec Sublime. La chanson s'appelle Santoria, le meilleur de la musique. C'est toujours ici à Oh!

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2: Ben, le hit marquant appartient à la formation Metallica. Indestructible, ils sont encore en tournée,
3: ben
2: d'ailleurs.
3: Oui. Ça fonctionne à plein régime à part de ça.
2: Ils étaient il y a quelques jours en Grèce. Ils reprennent leur tournée M72. Tournée mondiale, ben, ça s'étire depuis quelques années d'ailleurs.
3: Oui, mais n'empêche que ça, c'est très lucratif, mais je pense que la vibe est toujours à Metallica.
2: Oui, Metallica, ça va toujours marcher. Le 14 mai, mais en 2008, Metallica lance une tournée de 26 spectacles en Amérique du Nord et en Europe. Le premier show est à Los Angeles un 14 mai 2008. On va les écouter, ce fameux célèbre groupe Metallica avec Enter Sandman. Man, la meilleure de la musique. Mon Dieu, t'es possédé du démon.
3: Ouais, devil.
2: Le meilleur de la musique, c'est toujours ici, à haut.
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0: Hey, si c'est toujours le meilleur de la musique sur le réseau Arsenal Media, le plus grand radio diffuseur au Québec. On a un quart d'heure non-stop devant nous avec, entre autres, Weezer Midnight Oil. On a un 15 minutes qui va commencer avec Primal Scream et la chanson Rocks. C'est toujours le meilleur de la musique ici à Oui, dans un instant. On parle hockey avec l'expert.
1: On va essayer.
0: L'expert québécois-canadien mondial, c'est le meilleur. Capote pas. On va revenir sur le match du Canadien ce soir à Buffalo dans un instant. C'est Primal Scream qui s'en vient avec Rocks.
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1: C'était George Thorogood et son groupe The Destroyers avec Bad to the Bone. Canadiens ce soir à Buffalo. Est-ce qu'on fait des changements dans l'alignement d'après toi, Sylvain?
2: Ben, peut-être des petits changements mineurs parce que bon, la formation devra connaître du succès, surtout un avantage numérique. Mettre plus de joueurs devant le filet parce que, sincèrement, le match numéro 4, pour moi, ressemblait au match numéro 1 du Canadien.
1: Ouais.
2: Donc, manquer de joueurs devant le filet pour, écoutez, donner de la misère un peu au gardien de but des Sabres, à qui, soit dit en passant, a connu un bon match là, en remplacement de Lyon. Et pour le reste, ben, un peu plus de lancer au but, moins de finesse.
1: Oui.
2: On y va direct, on fonce, on utilise notre physique. Un gars comme Slakowski, entre autres, je pense que là, il serait dû là, pour reprendre ses bonnes habitudes de foncer au filet, oublier le jeu de dentelle. Et puis, ça devrait être dans le papier pour une victoire du CH ce
1: soir.
2: Ce
1: dernier match, 7 avantages numériques, un seul but, ça fait pas de sens.
2: Exactement. Puis, je pense que c'est 3-13 pour les derniers matchs du Canadien en avantages numériques.
1: Voici Okoumé avec Europe, le meilleur de la musique à l'heure du dîner. C'est toujours ici à O.
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2: Ben, c'était Zébulon, excellent groupe québécois, mené par Marc Derry, que j'aime beaucoup. La chanson, c'était Marie-Louise. Demain, entre autres, les Doors, Queen, Offenbach. Merci, Sylvain Caron.
3: Hey, c'est un bonheur. Je pense que Marc Derry, c'est l'ancien chum à Swiffer, c'est ça? Tu fais pas de lien, toi, là.
2: Non.
3: Elle faisait des annonces, Élise Marquis.
2: Ah!
3: Elle
2: faisait... hey, t'étais rendu loin, là. Hey, merci, Sylvain Caron, la production de cette émission. Je vous invite à rester à l'écoute des stations haut du réseau Arsenal Média, parce que c'est toujours le meilleur de la musique. À demain, tout le monde. Salut! Bye!
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4: Hello, hello, bon début d'après-midi, Olivier Poitras qui vous retrouve en ce jeudi 14 mai. Merci d'être branché sur les ondes de haut. Un plaisir de vous savoir là. On est ensemble jusqu'à 15h, jusqu'au trafic. On aura le meilleur de la musique pour vous dans les prochaines, entre autres, celle de Trippin' Daisy avec I Got a Girl, ça s'en vient. La musique de Linkin Park également avec Up From the Bottom. Et on passe ça avec Youngblood et Zombie. Je vous souhaite un bon jeudi chez nous.

savoir ce qui se passe dans la région. Restez là dans les prochaines minutes. On en parle. Également, match du Canadien ce soir, match numéro 5, Canadien Sabre. Pour l'instant, ce qui suit en musique, Trippin' Daisy et I Got a Girl. Vous êtes à la bonne place. Le meilleur de la musique, c'est ici, à Oak.

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1: Chose à pas manquer en fin de semaine, en fait, demain et samedi, ce sera le grand retour de Steve Hill. On fait ça du côté du bar Le Rendez-vous. Donc, le 15 et 16 mai, c'est à 20h. C'est le grand retour de Steve Hill avec son album Ain on a String, qui sera seul sur scène, mais évidemment, avec, vous connaissez, avec l'énergie d'un band de complet. Donc, vous avez tous les détails d'ailleurs aussi là qui vous sont donnés sur le tourismevaldor.com dans la section calendrier événements. Vous avez tous les détails sur Steve Hill qui s'en vient faire son tour. Tame Impala s'en vient dans les prochaines. The Lumineers aussi avec OA. Je vous souhaite un bon jeudi. Un gros merci d'être branché sur nos ondes.
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0: ce soir, ce sera le match numéro 5 de la série Canadiens Sabres et ça se transporte du côté de Buffalo. Série qui est égale 2-2. Vous vous sentez comment après le dernier match? Confiant encore? Stressé? Vous êtes pessimiste, optimiste? Je me sens optimiste, honnêtement. J'avais dit Canadien en 6 déjà en partant. Si le Canadien gagne les deux prochains matchs, je suis correct, j'étais à la bonne place. Et faut dire que Montréal a quand même pas mal joué les dernières rencontres, on s'entend. Donc c'est pas un désastre total. Ce soir, 19h, Canadien et Sabre à pas manquer. Dans les prochaines, la musique de Miles Smith et Neil Horan, ça s'en vient.
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Si on vous donne l'occasion de revenir dans une décennie, vous choisissez laquelle? 60, 70, 80, 90, 2000? Selon un sondage, il y a une décennie qui ressort du lot. Il y a un petit indice avec la chanson qui suit avec The Rembrandt à O.

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Il y a un sondage qui a été fait auprès des jeunes de 16 à 25 ans. On demandait à ces jeunes-là si vous aviez une décennie à choisir dans laquelle vivre. On suggère évidemment, bon, la décennie dans laquelle on est présentement, les années 2020, 2010, 2000, 90, 80, 70, bref. Et dans la majorité des cas, on a choisi la décennie 90. Ah! Et je sais pas, c'est peut-être un peu comme nous à l'époque, quand on était plus jeune, on se disait, ah, ça a été le fun de vivre les années 60-70, ben eux, c'est les années 90. Pour vous, une affaire, c'était bien hot. Dans le temps, pas d'Internet, pas de cellulaire, pas rien, t'allais jouer dehors, c'était parfait. Bon choix, décennie 90. Dans les prochaines, la musique de Morgan Wallen avec Thinking About You. Je vous souhaite un excellent jeudi.

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2: 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Voici Ryan Kennedy à O.

sera bientôt 15h. Et c'est votre retour à la maison qui s'en vient. Le trafic. J'espère que vous ne serez pas trop poigné dedans, par contre. Également, à compter de 18h, à pas manquer les hits avec Chuck Noël. Et il reste une journée à la semaine. Demain, vendredi. Hein? Ça, ça n'aurait joué beaucoup. On se laisse avec la musique de Kermesse. On se retrouve demain, 13h. Salut!

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ensemble pour avant de se préparer pour le long week-end. Vous des plans de prévus, je veux le savoir, texto ou Rochette à arsenalmedia.com. On est ensemble jusqu'à 18h au 95-7-102-1 et 104-3. On est en mode encore tailgate, pre-game du Canadien ce soir, match numéro 5. Donc, on espère que ce sera un autre en tendance pour le Canadien ce soir à Buffalo. On va surveiller ça. Qu'est-ce qui se dit entourant ce match-là? On a parlé avec Bruno Gervais du cas Ivan Demidov dans une trentaine de minutes. On reviendra là-dessus. On va vous jouer aussi de la bonne musique encore et toujours. On va parler de ce qui se passe en Abitibi-Témiscamingue, notamment le fédéral qui a décidé d'investir dans l'expansion de la mine lithium Amérique du Nord. Ça et bien d'autres affaires aussi. Entre autres, la victoire de Montréal commence sa finale de la Coupe de la LPHF aussi. Post Malone est là en réserve musicale dans les prochaines du Matt Mason, toujours très demandé. Et Dish Wallace faisait longtemps, ça remonte en 95 pour

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1: C'est le fun après avoir eu des peut-être moins bonnes nouvelles économiques d'en avoir des bonnes. Donc un investissement confirmé pour ce qui est de la mine de La Corne délivrant lithium, la société australienne qui se fait aider donc de la part du fédéral qui va donc faire sa part entre autres pour 145 millions dans ses projets donc d'investissement donc les genres d'actions puis tout ça là tu sais sur des domaines économiques mais quand même là donc c'était des gros projets pour avoir de l'ampleur. Donc, on va aller de l'avant avec ce qu'on voulait faire pour agrandir la mine de La Corne. Donc, accélérer la production aussi, c'est ce qu'on n'a pas via Radio-Canada. Donc, production qui est responsable de ce lithium ici. Hein, tu sais, ce qu'on veut dans un communiqué, entre autres, du fédéral, François-Philippe Champagne, qui parle de la position. On veut être un fournisseur, se mettre dans le marché des fameux minéraux critiques, donc avec les technologies propres d'aujourd'hui. Entre autres, ben faut être partie prenante de tout ça, puis y a pas regarder le train passer dans ce dossier-là. Donc c'est quand même intéressant de savoir ça. C'est beaucoup de gros dossiers. Donc l'optimisation qu'on veut faire pour cette mine lithium Amérique du Nord, c'est prévu donc le projet d'expansion sur plusieurs années. Donc c'est cette maison mère australienne qui veut augmenter sa production. On passerait à 4500 tonnes par jour les limites du permis actuellement, mais on veut quand même augmenter la production d'environ 20% prochainement. On sait que il y a près de 200 personnes qui travaillent à La Corne et la majeure partie là, qui réside ici en Abitibi-Témiscamingue. Donc une belle nouvelle économique, ça c'est le fun d'avoir ça une fois de temps en temps. On va vous tenir au courant via le mont-abitibi.ca pour la suite des choses assurément. Anthony Godette, on va prendre une petite bière en préparation de ce match ce soir du Canadien à Buffalo qui veut prendre les devants 3-2 dans cette série contre les Sabres. Harpin Lépine va être là aussi dans les prochaines, après Post Malone tel que promis, et Chemical dans votre trafic à eau. 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

0: gros jour de match, jour de série pour le Canadien. Le buzz est là. On est du côté de Buffalo en confiance pour les partisans. Et l'équipe semble en confiance aussi. On va vous parler de ce qui a fait jaser entourant ce match-là de ce soir. Un genre de guerre de mots qui a été lancé un peu par Lindy Ruff hier. Martin Saint-Louis, on viendra là-dessus. Est-ce qu'il y aura des changements à l'alignement? À date, il n'y a rien là qu'on pourrait changer du côté du Canadien, donc qui veut prendre les devants dans cette série-là en urgence dans les prochaines. On fera entendre des propos de Bruno Gervais sur Ivan Demidov dans les prochaines. Les détails de la météo en Abitibi-Témiscamingue. Et, somme toute, une belle journée qu'on a eue. Et ça se poursuivra demain. Et pour le long week-end, restez là. Et on vous offre toujours le meilleur de la musique avec Yellow Card et Good Charles à tour à tour.
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1: Une belle journée sur l'Abitibi-Témiscamingue, ça se poursuit, là. T'sais, on est autour du 12, 13, 14 degrés selon les secteurs. Ça va se dégager tard en soirée, minimum de plus 3 pour les prochaines heures. Du beau soleil pour demain, entre 19 et 20 comme maximum demain. Donc, ça termine bien la semaine, ça commence bien le long week-end, mais après ça, ça va se gâcher avec la pluie samedi. Et on va en profiter dimanche aussi. Lundi, on va faire le ménage. C'est un peu ça, le portrait du long week-end dans l'Abitibi-Témiscamingue. Je sais pas qu'est-ce que vous allez faire, mais profitez-en.
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0: On va surveiller ça, ce match-là, ce soir. Est-ce que vous allez regarder la game entre le Canadien et les Sabres? Donc, c'est 2-2 l'égalité dans ce match-là. Donc, on vient, hein, tu sais, après avoir perdu un match, le Canadien est assez fort pour rebondir. Habituellement, on veut retourner chez l'ennemi pour reprendre les devants dans une série. Pas plus tard qu'au premier tour, on l'a fait contre Tampa Bay. Donc, on s'était imposé un bon vieux 3-2 dans le match numéro 5. C'est sûr que ça sera pas évident. On sait que les Sabres ont gagné le dernier match, mais tu sais, le Canadien, somme toute, a plus perdu la rencontre que les Sabres l'ont gagné. Il y a eu des relances avec le changement de gardien Pekka Luukkonen qui est là, qui avait l'air en grande forme dans l'autre match. Semble pas vouloir faire de changement à l'alignement, même si Jack Hay a joué pas beaucoup de minutes. Semble pas avoir de changement à l'alignement pour ce qui est du Canadien. Même chose du côté des Sabres. On reviendrait avec ce qu'on avait là comme alignement pas mal. Peut-être certains un ou deux petits changements, mais Elenius était là, hein, quand même à apporter des choses sur le deuxième trio. Reste à voir. S'il regrette aussi d'avoir fait de l'obstruction et puis que ça a changé ce match-là, le match numéro 4. Donc, un qu'on voudrait peut-être qu'il joue un petit peu plus, c'est Ivan Demidov. On a parlé avec Bruno Gervais ce matin dans les 100 000 matins. Voici ce qu'il avait à dire quand Max lui a demandé « Ouais, mais c'est-tu normal qu'on en demande plus d'un joueur, même s'il est recru? »
1: Fait que c'est normal ce qu'il traverse, mais c'est normal que les attentes soient là parce qu'il a tellement livré cette année, ouais, il a tellement été spectaculaire. Moi, je pense qu'il fait encore des choses à chaque match que comme « Wow! » Ce qui change un peu, puisqu'il va faire partie de l'apprentissage, prennent le temps de s'arrêter puis de vraiment s'ajuster à toi. Fait que ça, ils ont étudié leurs tendances. Il y a quelqu'un qui a fait des heures de vidéos sur Demidov en avantage numérique.
0: Mais c'est clair que c'est un joueur ciblé comme Leigh Hudson, comme Caulfield, comme Suzuki. Donc, il doit trouver des manières. Je pense qu'il est dû. Il n'a pas marqué encore en point en série cette année, mais même l'année passée quand il avait joué, on rappelle dans la série contre Washington, mais pas grand monde avait performé dans cette série-là, faut dire. Donc, est-ce qu'on devrait le muter sur la deuxième unité d'avantage numérique? Il y en a qui disent qu'on voudrait faire peut-être des changements. On va voir ça ce soir. Martin Saint-Louis qui a pas voulu commenter le tout, même si on a commencé la guerre de mots du côté de Lindy Ruff qui a dit « Ah ben là, les joueurs du Canadien, ça se lance à terre, ça veut provoquer des pénalités. » On va voir dans le match de ce soir. Ça va être la clé, la discipline de chacun des côtés, ça c'est certain. Donc, on en reparle demain dans les 100 000 matins en 6 et 9, c'est sûr, avec le résultat et analyse dans le segment La Game, toujours en rattrapage sur le oabitibi.ca. Vince Lemire, on va être à la bonne place avec lui dans 3-4 minutes après Pearl Jam et ce classique de 99, Last Kiss à haut.

0: y a des nouveaux mots dans la langue française. Et savez-vous, ça a été amené par qui? Par des jeunes du secondaire, par un concours de créativité lexicale. Il y a du monde de Val-d'Or qui ont participé à ça. Bon, on va venir là-dessus, ça m'a vraiment... je trouve ça cool. On vient là-dessus dans les prochaines minutes. On est ensemble dans votre trafic, Yannick Rochette, avec vous autres jusqu'à 18h à travers toute l'Abitibi-Témiscamingue au 104.3, 102.1, 95.7 et au haut-abitibi.ca. Toujours le meilleur de la musique ici, notamment avec un de vos groupes. Bref, Sober et Back to Friends dans les prochaines.
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0: Des nouveaux mots dans la langue française proviennent d'un concours impliquant des jeunes, notamment de Val-d'Or. Il y a plusieurs écoles qui ont participé à ce concours-là. La 7e édition du concours de créativité lexicale. Donc, c'est le Fils québécois de la langue française qui a présenté 3 néologismes. Donc, 3 nouveaux mots à cause de tout ça, qui a invité des enseignants, des profs de français au secondaire de faire le concours dans leur classe. Puis là, il y en a d'ici qui ont participé à ça, notamment la polyvalente Le Carrefour à Val-d'Or. C'est hot, là. On a proposé, notamment parmi les 625 propositions reçues, il y en a de retenues par le jury qui viennent d'ici. On parle de décellulariser, hein, un terme qui a été proposé ici, donc par la polyvalente Le Carrefour de Val-d'Or. Donc, c'est l'action de restreindre ou d'interdire l'usage des téléphones cellulaires dans un lieu donné. Donc, décellulariser, comme on a fait un peu dans les écoles secondaires cette année. Beauté-closion. C'est un terme qui était proposé notamment par une autre école et qui équivaut français à glow up, donc pour désigner une transformation progressive, perceptible un peu, une personne qui s'épanouit. Vous comprenez, là? Beauté-closion, c'est-tu beau, ça, quand même? Et l'autre terme, tu sais, c'est le fun, là. Il y en a eu baigner. Baigner, l'équivalent de baigner, là, désigner un morceau de musique ou de bouffe qui est entraînant, qui est bon aussi. On a proposé un nouveau terme, entre autres. C'est le fun, t'es survolteur. Donc, c'est le fun, hein? Et c'est maintenant ça, c'est nouveau. Donc, il y a eu un néologisme qui provient d'ici, du Carrefour Val-d'Or, qui était approuvé. Donc, il y a des capsules vidéo par rapport à ça. C'est le fun, hein, d'avoir créé un nouveau mot qui vient d'ici, parmi quand même le 253 classes qui avaient fait des différentes propositions. Donc, bravo à la gang de la poly à Val-d'Or. Merci. Hein, on apprend à chaque jour de même. Joe Pesce, fais-toi en pas, ça s'en vient dans les prochaines. Et le duo Olivier Bergeron, Rick Pagano aussi.
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Dans votre retour à la maison, j'espère que ça se passe bien de votre côté en ce jeudi à travers l'Abitibi Ouest, le Témiscamingue, partout. Merci de nous choisir au meilleur de la musique. Et on va se parler tantôt de ce qui se passe côté sport. Il y a d'autres choses que le Canadien. Hein? La victoire commence sa finale. Il y a un petit peu d'Abitibi dans cette finale-là de la victoire, notamment qui commence contre Ottawa. On va le tour de ça, les infos Arsenal Média. À quoi ça va ressembler côté météo, ce beau long week-end-là? Coussi-coussa, hein? Si on peut dire, il va falloir profiter du temps de soleil qu'on aura. Et toujours vous accompagner de la meilleure de la musique. C'est ma dose quotidienne et c'est ma promesse avec du Mike Posner Cooler Than Me. Bougez donc pas!

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2: Bonjour, ici Claude Marquis. Voici vos actualités. En larmes, la députée de Chaumedey, Sona Lacoyanne-Olivier, a finalement reconnu ses torts devant l'Assemblée nationale, après qu'un rapport accablant de la commissaire à l'éthique eût démontré qu'elle avait utilisé son bureau de comté à des fins partisanes lors de la course à la chefferie libérale ayant permis l'élection de Pablo Rodriguez. Très émotive durant son mea culpa, l'élu a reconnu sa responsabilité, tout en laissant entendre qu'elle allait rester en poste malgré les appels à sa démission. À quelques mois des prochaines élections, l'Union des municipalités du Québec met la pression sur le gouvernement Fréchette et les autres partis politiques. Aux assises de l'UMQ à Québec aujourd'hui dans la vieille capitale, le président de l'UMQ, Guillaume Tremblay, a dénoncé le désengagement du provincial dans les infrastructures et a promis d'avoir les politiciens à l'œil lors du prochain scrutin. Les droits des enfants ne sont pas encore pleinement et explicitement reconnus au Québec, déplore la commissaire au bien-être et aux droits des enfants, Marie-Ève Brunet-Kitchen, dans son tout premier rapport publié aujourd'hui. Dans son premier rapport, la commissaire Brunet-Kitchen met en lumière les limites du cadre législatif actuel et recommande l'adoption d'une charte des droits des enfants. Et après les organisations sportives, le milieu scolaire et l'Ordre des pharmaciens du Québec, voilà que le corps médical se joint au mouvement Zachary Miron, qui vise à interdire la vente de boissons énergisantes aux mineurs. Dans un communiqué aujourd'hui, plusieurs fédérations et professionnels de la santé se disent en faveur d'une loi qui interdirait la vente de boissons énergisantes aux moins de 18 ans. C'est ce qui complète vos informations, Arsenal Média.
3: Match 5, Canadiens Sabres ce soir du côté de Buffalo. On va surveiller ça, bien évidemment. Pas de changement à l'alignement de ce qu'on comprend, là, hein? Chez le Canadien et chez les Sabres, on semble vouloir avoir le même alignement que le match 4 que les Sabres ont gagné dans un match bizarre avec ce fameux but qu'on a parlé beaucoup, rebondi sur la baie vitrée. Donc là, match, on laisse ça derrière, puis on se concentre sur ce match-là où le Canadien a l'air contrôle de cette série-là. On va surveiller ça ce soir, bien évidemment. Ailleurs, dans la LNH, hier, le Wild était éliminé par l'Avalanche, malgré avoir pris les devants 3-0, finalement but vainqueur par Brett Kulak, l'ancien du Canadien, qui a envoyé l'Avalanche en finale de l'Ouest. Attendre ce qui va se passer du côté des Ducks et de Vegas, ça pourrait se régler ce soir. Vegas qui mène 3-2. Pendant ce temps-là, ailleurs, il y a dans le hockey féminin, la LPHF, la finale commence ce soir de la Coupe Walter, entre la victoire de Montréal et la charge d'Ottawa. Tous les matchs RDS, ça vous tente. Et il y a un petit peu d'Abitibi, d'ailleurs, je vous en parlerai dans les prochaines minutes. Derrière le de la victoire de Montréal. Elle fait partie des entraîneurs adjoints. Il y a un gars de Rouyn-Noranda, André Perron. Je vous en parlerai en détail. Donc, on va surveiller ça aussi ce soir. Il y a eu un autre entraîneur limogé aussi à travers la LNH aujourd'hui. On s'y attendait du côté des Oilers. Donc, Chris Knobloch, bye-bye, a été congédié après cette autre saison difficile pour les Oilers. Et d'autre côté, météo, on peut vous dire qu'on a eu une belle journée quand même et ça va se poursuivre demain, max de 19 avec du beau soleil, mais retour de la pluie pour samedi et pour le long week-end.

Hey, merci de choisir la gang du 95.7, le 101, le 104.3. On est ensemble en ce dernier retour à la maison de la semaine parce que c'est un long week-end. Demain, ce sera le party au 100% rock avec le chum Oli Poitras qui va être là. Puis ben content, il toujours joue de la bonne musique. On est en mode pre-game du Canadien. On salue toutes les belles gangs qui nous écoutent actuellement. Ben content de vous savoir avec nous autres, notamment l'équipe de chez Boréalais à Saint-Félix de Dalkey. Merci de nous suivre et on va vous jouer de la bonne musique pour vous amener vers les prochaines minutes, notamment LGS va être là. Young Blood Zombie, à l'instant, c'est Mike Posner, Cooler Than Me, out.

Je vous ai parlé de la sécurité au centre-ville de Val-d'Or. Cette sortie, notamment du maire Serge Allard, ben finalement, il y a eu des réponses à tout ça pour les mesures annoncées par la ville pour un peu renforcer la sécurité hier de manière un petit peu plus coercitive au centre-ville. Le Centre d'amitié autochtone de Val-d'Or qui est en mode inquiétude un peu cette annonce de la semaine passée où on allait serrer la vis un petit peu plus. On dit que c'est des mesures qu'on aimerait plus alternatives parce qu'il y a présence, c'est sûr, de personnes vulnérables, de l'itinérance aussi qui est en place. Ça a été un sujet pas mal cette semaine, notamment au niveau de l'argent qu'on veut avoir davantage pour l'itinérance, notamment pour régler la situation, mais en dehors des grands centres. C'est demandé par beaucoup de maires, dont le maire Allard. Donc, ça fait 10 ans qu'on on veut avoir quelque chose, un partenariat avec la ville pour déjudiciariser notamment l'itinérance, accompagner les personnes vulnérables d'ailleurs. On veut pas que ça devienne un Far West, c'est ce qu'on a confié du côté de Radio-Canada au niveau du Centre d'amitié autochtone de Val-d'Or. Une bonne discussion avec le conseil, le maire aussi, c'est ce qu'on veut faire davantage. Tu sais, il y a quand même beaucoup de relations qui ont été améliorées aussi avec tout ce qui s'est passé avec le temps. Donc là, il y a eu des rapports. Donc, peut-être pas y aller avec cette façon de faire-là. Je pense que c'est ce qu'on dénonce. Je pense qu'on irait plus dans la collaboration qu'être dans la manière coercitive parce qu'il y a des enjeux aussi de délinquance au centre-ville de Val-d'Or. On ne nie pas, mais c'est peut-être pas la bonne manière de le faire. Donc, on va continuer de suivre le dossier, évidemment, via le montabitibi.ca. On va continuer de suivre ça avec grand intérêt. Nous autres, on est en jour de match pour le Canadien ce soir à Buffalo. Est-ce qu'ils vont prendre les devants 3-2 dans cette série-là? On en reparlera un petit peu plus tard. La victoire de Montréal aussi pour le hockey féminin qui débute sa finale. On en reparle de tantôt. Il y a un petit peu de Roy Noranda dans cette finale-là. Milky Chance, Naked Alive va nous accompagner en musique dans les prochaines. Et tel que promis, LGS et Jacobus pour On perd la tête. Let's go, montez le volume à haut.

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1: Il y a un petit peu de Rouyn-Noranda dans la grande finale de la Coupe Walters. Ça, c'est la genre de Coupe Stanley pour la LPHF, la Ligue de hockey professionnelle féminine. Il y a du Rouyn-Noranda derrière le banc de la victoire. Donc, on s'en reparlera de ça dans les prochaines minutes. Les détails de la météo, ça va être somme toute assez pas pire pour le long week-end en Abitibi-Témiscamingue. Et le King du New Country actuellement, Luke Combs va être là au retour.
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4: Un long week-end qu'on prépare en Abitibi et Témiscamingue. Loin d'être plate, là, ça va se dégager tard ce soir. Minimum de plus 3. Demain, full soleil avec un max de 19. Ça, c'est beau. Après ça, de la pluie pour samedi, puis dimanche, alternance soleil-nuage. Donc, on aura pour tous les goûts une semaine à date. La semaine prochaine, ça va être pas mal de la pluie, mais on va s'en parler rendu là. Mais quand même, une belle journée aujourd'hui. J'espère que vous allez profiter en masse au cours du week-end, aussi peut-être travailler sur le terrain ou autre. On vous en souhaite un bon long. À haut!
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0: Père de deux filles, donc journée spéciale vraiment pour tout ce beau monde là aujourd'hui. C'est sûr que ça va être quelque chose là. C'est l'ampleur, ce qu'on construit actuellement dans la LPHF, c'est bien le fun. On a annoncé cette semaine aussi l'ajout là, je vous en parlais hier, de Hamilton et de Las Vegas dans cette saison aussi là, dans la saison prochaine en fait, que pour l'expansion de la ligue. Il y a des rumeurs pour Halifax, pour Québec éventuellement. Aussi. Donc, on est en train de construire et de grossir cette ligue-là actuellement au niveau de la LPHF. Donc, ça commence ce soir. Là, c'est quand même quelque chose. Là, il est derrière le blanc. Il a déjà essayé ça, lui, notre roi norandien, Alexandre Perron. Il a déjà été du haut de la passerelle, mais là, il est plus derrière le banc ces temps-ci. Alors, on va surveiller ça, cette finale-là qui commence. Lui qui a été aussi avec les citadelles de Rouyn-Noranda à quelques occasions dans les dernières années. Donc, on surveille ça. Un petit peu de Rouyn-Noranda dans la finale de la LPHF qui commence en même temps que le Canadien ce soir. Classe moyenne avec Rhymes pour Au fond des bois dans les prochaines. Classique de 2002 à l'instant de Jean Leloup. On va faire une petite balade à Toronto dans votre retour à la maison de jeudi ici à Haut.
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1: Parler d'un nouveau film qui met en vedette Claude Legault, Geneviève Schmidt et Rémi Girard qui a été annoncé au cours des dernières heures. Un nouveau film québécois, si vous cherchez peut-être des choses à faire des fois en ce temps un petit peu plus gris qu'on pourrait avoir. Là. Somme toute, on devrait avoir un beau long week-end, somme toute, ici au 95-7-101-104-3. On est le meilleur de la musique et on vous en offre au retour avec le phénomène TikTok et compagnie. Tame Impala pour vous autres.
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0: on réunit Rémi Girard, Claude Legault, Geneviève Schmidt dans un projet, je veux être là. Et c'est un nouveau film, donc, qui a été lancé, qui a été... on a dévoilé ça dans les derniers jours. On sait toujours pas de quel film il s'agit. Mais un film québécois où ils vont partager la vedette. On sait que ça promet, c'est un méchant trio, là, ça-là. Donc, c'est un vidéo sur le compte Instagram de TVA Film qui a été publié. Trois vidéos assez mystérieuses. Les comédiens parlent de leur personnage, mais on sait pas le titre. On n'a pas d'informations vraiment, à part le fait qu'on le sait qu'ils sont là. Geneviève Schmidt va jouer Marie-Claude, donc la fille de Rémi Girard, qui va camper. Le personnage s'appelle Laurent Perrier. Et Claude Legault, lui, va être le voisin de ça, qui s'appelle Martin, entre autres. Puis dans sa vidéo, il y a des grosses bottes de pluie. Ça a l'air d'avoir été tourné dans la forêt à un certain moment donné. On les voit, sont en train de tourner. Je pense qu'ils ont tournage. Donc il va falloir patienter. On dit pas trop longtemps là. On pourrait annoncer ça d'ici quelques jours, l'annonce de ce film là. C'est le fun, il y a des projets, le fun de plus en plus aussi là. Peut-être que vous avez vu aussi Vitrerie Joyale qui a fait beaucoup jaser sur les différentes plateformes, la série de Martin Matt. Donc il se fait beaucoup de bonnes choses, je pense, de plus en plus. On n'a pas à être vexé de la qualité des productions télévisuelles malgré la sortie de Pierre-Carl Péladeau cette semaine qui dit que il faudra avoir plus de soutien pour la télévision et la production télévisuelle québécoise au privé. Un gros débat quand même par rapport à tout ça. Ben, j'ai hâte de voir ce film-là avec Claude Legault, Rémi Girard et Geneviève Schmidt apparaître au cours des prochains mois. Nous autres qui apparaître, c'est le meilleur de la musique en tout temps ici à travers l'Abitibi. Témiscamingue, on va vous offrir du As Well dans les prochaines. Et la grosse toune, la toune de l'année 2021, signée Jay Scott et Fouki.
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0: On va mettre la table sur ce qui se passe ce soir du côté de Buffalo entre les Sabres et le Canadien. Le début de la finale dans le LPHF pour la victoire de Montréal. Les infos Arsenal Média, ce qui se passe en Abitibi-Témiscamingue et un petit peu partout. On parlait d'insécurité alimentaire, entre autres, là, qui peut être palliée à Rouyn-Noranda. Entre autres, une pire nouvelle par rapport à tout ça. Les détails de la météo pour le long week-end qui s'en vient. Peut-être vous commencez ça dès ce soir, peut-être demain. On fait ce dernier push ensemble et une grosse tune qui punch aussi avec du moist. Au retour!
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4: Bonjour, ici Claude Marquis. Voici vos actualités. En larmes, la députée de Chaumedey, Sona Lacoyanne-Olivier, a finalement reconnu ses torts devant l'Assemblée nationale, après qu'un rapport accablant de la commissaire à l'éthique eût démontré qu'elle avait utilisé son bureau de comté à des fins partisanes lors de la course à la chefferie libérale ayant permis l'élection de Pablo Rodriguez. Très émotive durant son mea culpa, l'élue a reconnu sa responsabilité, tout en laissant entendre qu'elle allait rester en poste malgré les appels à sa démission. À quelques mois des prochaines élections, l'Union des municipalités du Québec met la pression sur le gouvernement Fréchette et les autres partis politiques. Aux assises de l'UMQ à Québec aujourd'hui dans la vieille capitale, le président de l'UMQ, Guillaume Tremblay, a dénoncé le désengagement du provincial dans les infrastructures et a promis d'avoir les politiciens à l'œil lors du prochain scrutin. Les droits des enfants ne sont pas encore pleinement et explicitement reconnus au Québec, déplore la commissaire au bien-être et aux droits des enfants, Marie-Ève Brunet-Kitchen, dans son tout premier rapport publié aujourd'hui. Dans son premier rapport, la commissaire Brunet-Kitchen met en lumière les limites du cadre législatif actuel et recommande l'adoption d'une charte des droits des enfants. Et après les organisations sportives, le milieu scolaire et l'Ordre des pharmaciens du Québec, voilà que le corps médical se joint au mouvement Zachary Miron, qui vise à interdire la vente de boissons énergisantes aux mineurs. Dans un communiqué aujourd'hui, plusieurs fédérations et professionnels de la santé se disent en faveur d'une loi qui interdirait la vente de boissons énergisantes aux moins de 18 ans. C'est ce qui complète vos informations, Arsenal Média.
5: On ne sait pas s'il va y avoir des changements, mais on peut dénoter certaines affaires pareilles là, chez le Canadien de Montréal ce soir à Buffalo pour le match numéro 5. Donc, Jack Eyes Trouble ne jouait pas avec les réservistes. Donc, un de ces deux-là va être inséré dans l'alignement comme sixième défenseur parce que Jack Eyes était là depuis quelques matchs. Est-ce qu'on va le laisser de côté? On sait qu'il n'a pas joué beaucoup dans le match numéro 4 de mardi. Donc, on veut prendre les devants pour revenir, avoir la possibilité de terminer ça en 6 samedi au Centre Bell. Sinon, il semble pas trop avoir d'autres changements. Sinon, ce soir, début de la finale de la LPHF, la Ligue de professionnelle de hockey féminin. Donc, avec Marie-Philippe Poulin, la victoire de Montréal contre la Charge d'Ottawa. 100% canadien, cette finale-là. Va être intéressant, de première fois pour la victoire dans son histoire. On a une petite pensée pour Alex là, Perron du côté de Rouyn-Noranda qui est entraîneur adjoint pour la victoire. Donc ça se passe ce soir. Ailleurs dans la LNH, il y a eu des congédiements encore après celui de Craig Berube de Toronto. Chris Knobloch des Oilers a été licencié aujourd'hui. Là, la valse des entraîneurs-chefs qui se font limoger, c'est à ce temps-ci de l'année dans la LNH hein, quand on est éliminé, voilà. Et là, on sait que les Ducks font face à l'élimination aussi ce soir dans l'Ouest contre les Golden Knights. Vegas qui aligne Jérémy Lowe qui pourrait aller rejoindre la Mossois et Nicolas Roy en finale de l'Ouest hier. Entre autres, l'Avalanche a éliminé le Wild du Minnesota. En Abitibi-Témiscamingue, en fin de semaine, après cette belle journée-là, ben ce sera encore beau. Demain, encore plus chaud, un max de 19 avec du soleil. Ce soir, cette nuit, c'est dégagé tard ce soir pour minimum de plus 3. Et si on va plus loin dans le long week-end, de la pluie pour samedi et alternant soleil-nuage dimanche avec un max de 14.
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5: Ah, pour la toune qui punch, je sais que c'est un de vos bands préférés ici qu'on joue. Pas assez souvent, je pense à mon goût. David Usher est une belle voix qui a même chanté en français à une certaine époque. Et là, on va monter en 96 pour peut-être la toune qui a passé les années. C'est du rock des années 90 canadien. C'était bon. Boys, pourquoi pas avec Resurrection.

0: L'insécurité alimentaire, des fois, c'est pas évident. On le voit de plus en plus avec la hausse du panier d'épicerie. Et en Abitibi-Témiscamingue, on n'y échappe pas. On a annoncé à Rouyn-Noranda que finalement, plus de 1750 élèves vont pouvoir recevoir de l'offre alimentaire qu'on qualifie d'élargie. Un projet qui va s'appeler Connecter pour alimenter la jeunesse. Donc, c'est Ville et Village en santé Rouyn-Noranda qui va coordonner ça pour l'année prochaine. On a fait le grand lancement. Donc, financement du ministère de l'Éducation dans ce projet-là, qui est en cours, qu'on a monté là, dans les derniers mois. Donc, distribution de berlingots de lait, des collations santé par des producteurs locaux directement dans les écoles et aussi la mise en place d'un service de soupe solidaire qu'on appelle. Donc, c'est quand même cool ce qu'on prévoit comme ça. Ça va être à travers le centre de services scolaires de Rouyn-Noranda qu'on va distribuer le tout dans les milieux des fois un peu plus défavorisés. Et les enfants qui sont choisis auront accès au repas chaud pour éviter la stigmatisation. Donc, c'est tous les enfants de ces écoles-là. Donc, au lieu d'en remettre juste à certains enfants, ça va être toutes les écoles, tous les enfants de ces écoles-là. Tout le monde a le droit à la même chose, tout le monde a le droit à la même... Justement, pour valoriser un peu ce système-là, un peu l'entraide en même temps, c'est le fun, là. Les entreprises qui peuvent participer au programme, ben vous pouvez le faire. Il y en a qui ont annoncé des dons par rapport à tout ça aussi. Je voyais Stéphane Brown, de rembourrage expert à Moby qui a notamment soutenu le projet. Donc, c'est cool de faire ça. On lance ça pour l'automne de prochain. On va partir le tout. Donc, bravo à tout le monde qui a travaillé là-dessus, notamment chez Ville et Village en santé, Rouyn-Noranda, toute l'équipe de Kathleen Baldwin. Donc, félicitations d'avoir lancé ce beau projet-là. Donc, d'aide alimentaire directement dans les écoles de Rouyn et des environs. Vilain-Pingouin, les belles années seront avec nous dans les prochaines. Zach Chico et Benjamin aussi pour Good Times.
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série Canadiens Sabres qui se poursuit ce soir du côté de Buffalo. Martin Saint-Louis dit, tu veux gagner un championnat, comporte-toi en champion. Est-ce que le Canadien va être comme ça ce soir pour prendre les devants 3-2 dans cette série-là? On va le savoir ce soir, mais on s'est demandé la question ce matin dans les 100 000 le matin. Qu'est-ce qui se passe avec Demidov, avec notre expert Bruno Gervais? On va en jaser de ça dans les prochaines minutes. On aura aussi des détails de la météo en Abitibi-Témiscamingue pour le long week-end. Cole Woodsell et Jesse Murph aussi en réserve. Oh!

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1: Salut, c'est Max Lalonde. Je suis vraiment excité à l'idée de revenir vous jaser tous les matins dans les 100 000 matins à eau. Pour moi, c'est un beau retour en Abitibi, puis je vous le dis, ce que je vous propose, c'est tout un show. Il y a du sport avec Luc Gélina, Karel Aymard et Bruno Gervais, du divertissement, puis ben des niaiseries, comme dans le temps, juste comme on les aime. Ben content d'être avec Fred Côté et à 8h45, Olivier Poitras. Soyez là demain matin, dès 6h et à tous les matins à 6h.
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4: Un petit peu de frais quand même pour ce soir, l'année prochaine. Ce sera dégagé tard en soirée, minimum de plus 3. Généralement ensoleillé demain, max de 19. Ça va être la belle journée de la fin de semaine. La pluie pour samedi, max de 19 aussi. Et à plus long terme, dimanche, alternance soleil nuage avec 14 pour l'Abitibi et le Témiscamingue. Merci de nous suivre en tout temps. D'ailleurs, vous pouvez toujours aller réécouter les meilleurs moments en rattrapage au haut-abitibi.ca, notamment la gang des 100 000 matins.
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0: Gros match ce soir. Martin Saint-Louis qui a dit aujourd'hui, je veux, si tu veux un championnat, faut que tu te comportes en champion. C'est un peu le message qu'il lançait à ses joueurs. Il pourrait avoir des petits changements à l'alignement, notamment entre Jack Eye ou Struble. Ça serait une décision juste d'avant-match. Il devrait pas avoir d'autres changements pour le match de ce soir, qui est le match numéro 5 de cette série-là. C'est égal 2-2. Les Sabres dominent pas dans cette série-là. C'est plutôt le Canadien qui semble en contrôle. Donc, on va surveiller ça ce soir. On sait que Lukonen était de retour devant le filet des Sabres. Ça semble avoir un peu fouetté les troupes, même si le match était très bizarre mardi, entre autres avec ce but qui a procuré l'égalité aux Sabres. Là maintenant, la question, c'est il y a certains joueurs qui n'arrachent. Caulfield semble avoir débloqué dans le dernier match. On l'espère que ça va se maintenir. Un qui marche moins bien à la hauteur de son talent, c'est Ivan Demidov. Fonctionne pas trop bien. On se posait la question ce matin, Max, dans les 100 000 matins, posait la question à Bruno Gervais dans le segment à la game. C'est qu'il se passe avec lui. C'est-tu normal qu'on se pose, qu'on se dise que nos attentes sont élevées à voir un jeune comme ça avec full de talent malgré le fait qu'il soit recru. Écoutez ça, on en reparle après.
1: Fait que c'est normal ce qu'il traverse, mais c'est normal que les attentes soient là parce qu'il a tellement livré cette année. Ouais, il a tellement été spectaculaire. Moi, je pense qu'il fait encore des choses à chaque match que comme wow. Ce qui change un peu, puisqu'il va faire partie de l'apprentissage, prennent le temps de s'arrêter puis de vraiment s'ajuster à toi. Fait que ça, ils ont étudié leurs tendances. Il y a quelqu'un qui a fait des heures de vidéos sur Demidov en avantage numérique.
0: Ben, mauditement d'accord. Il y en a qui disent que peut-être qu'il pourrait aller jusqu'à changer de vague en avantage numérique, aller sur la deuxième vague, mettre un Lane Dodson à sa place, Noah Dobson sur la première unité, puis là, mettre Matheson sur la deuxième, puis on va voir. Pour le match de ce soir, si on n'a pas accès à ces entraînements-là, il n'y en a pas eu du Canadien aujourd'hui, mais Demidov, c'est bon d'avoir des attentes envers lui, mais il faut être patient également, pas en mode panique, il déborde de talent, le jeune russe. Je le sens qu'ils vont l'emporter cette game-là. J'espère que vous allez peut-être regarder ça en famille, en gang, peut-être dans un resto, un bar de la région. Je vous souhaite une bonne soirée avec le Canadien à travers l'Abitibi à Témiscamingue. On aura un qui sera à H2O Damas dans les prochaines et qui a eu un prix de la Socan cette semaine. Jeff Posé va être là. On va faire son tour. Et justement, on se met dedans avec la toune du Canadien qu'on présente au Centre Bell. On s'imagine la voix de Michel Lacroix avec Coldplay Fix You. Wow. 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

0: Grosse nouvelle, le fédéral qui appuie un projet du côté de La Corne. Gros projet. La mine lithium Amérique du Nord. Donc, on va revenir là-dessus au cours des prochaines minutes pour se diriger tranquillement, pas vite, dans une vingtaine de minutes dans les hits avec Chuck, qui va être là pour jouer le meilleur de la musique au 95.7, 102.1 et 104.3. D'ailleurs, il va se retrouver samedi 9h pour le Hit 15. Il vous prépare même quelque chose de pas pire pantoute. Lundi, les plus gros hits, le top 100, le hit 100 des 30 dernières années ici au meilleur de la musique. Il va en jouer. Il est chanceux de faire ça entre 11 et 18 heures lundi pour le long week-end de la fête des Patriotes. Et on va vous offrir des tunes qui pourraient se retrouver là-dedans. Je vous dirais Manskin Supermodel dans les prochaines minutes. Restez là.
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Gros investissement qu'on a annoncé à La Corne, confirmé. En fait, l'investissement de 145 millions de la part du fédéral pour permettre l'agrandissement et l'expansion de la mine lithium Amérique du Nord du côté de La Corne. Donc, on va faire ça dans les prochains mois. C'est une société australienne annoncée qui est propriétaire de ce lieu-là. Donc, on avait des projets depuis longtemps de d'expansion, d'optimisation. Et là, on veut accélérer la production, notamment de différents composés du lithium pour la production de batteries surtout. Donc là, ça va se permettre. Ça a été une annonce de François-Philippe Champagne au niveau fédéral. On sait qu'il y a une partie de cette somme-là qui vise des projets, d'avant-projets pour près de Chibougamau aussi. Il y en a d'autres aussi par d'autres compagnies, d'autres distinctions. Puis là, de l'optimisation pour pouvoir augmenter la production à d'à peu près, qu'on dit 20%. Ça va être du 4500 tonnes par jour quand même qui va être maintenu. C'est quand même près de 200 personnes qui travaillent dans les installation de mine lithium Amérique du Nord du côté de La Corne. Puis de ceux-là, ben en Abitibi-Témiscamingue, il en réside une grosse majeure partie. Donc c'est le fun, on veut accroître les opérations, optimiser tout ça du côté de la mine de La Corne. Donc on va surveiller ça. Donc c'est intéressant d'avoir aussi confirmation de beaux projets comme ça. Des fois avec ce qu'on a annoncé dans d'autres projets, ben là d'avoir de bonnes nouvelles, c'est le fun à lire. Puis on va continuer dessus ça évidemment. Francis de Grandpré, ça va avec la saison des trophées. Avec les séries de la Ligue nationale, c'est d'adon ça. On veut pas être flat avec Fred Tremblay dans les prochaines. Un petit peu de Scotch and Poche à l'instant. Les Bleus, Jeans Bleus, on monte le son dans votre trafic à haut de ce jeudi.

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0: Merci d'avoir été là encore une fois cette semaine, parce que là, on part pour le long week-end. Alors, c'est le temps d'aller prendre, peut-être reprendre des bons moments des 100 000 matins via le rattrapage du Abitibi.ca. Ils seront de retour demain matin en TC9, Max, Fred et Oli, et leurs différents chroniqueurs, notamment le segment La Game, pour revenir sur la game de ce soir, d'ailleurs, la partie du Canadien. Cinquième match de la série contre Buffalo. Pour reprendre les devants 3-2, on va surveiller ça, c'est sûr. Je vous laisse au bon soin de Chuck avec ses toute la programmation en fin de semaine aussi. It's a spécial lundi aussi. On va être là tout au long de la longue fin de semaine au 95.7, 101 et 104.3. Donc, bon long week-end. On se retrouve mardi. Et dans les prochaines, c'est Red Hot Chili Peppers. Bon week-end!
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6: Bonsoir, ici Claude Marquis. Voici vos actualités. En larmes, la députée de Chaumedé, Sona Lacoyanne-Olivier, a finalement reconnu ses torts devant l'Assemblée nationale, après qu'un rapport accablant de la commissaire à l'éthique eut démontré qu'elle avait utilisé son bureau de comté à des fins partisanes lors de la course à la chefferie libérale, ayant permis l'élection de Pablo Rodriguez. À quelques mois des prochaines élections, l'Union des municipalités du Québec met la pression sur le gouvernement Fréchette et les autres partis politiques. Le président de l'UMQ, Guillaume Tremblay, a dénoncé le désengagement du provincial dans les infrastructures et a promis d'avoir les politiciens à l'œil lors du prochain scrutin. Et les droits des enfants ne sont pas encore pleinement et explicitement reconnus au Québec, déplore la commissaire au bien-être et aux droits des enfants Marie-Ève Brunet-Kitchen dans son tout premier rapport publié aujourd'hui. Dans son rapport, la commissaire met en lumière les limites du cadre législatif actuel et recommande l'adoption d'une charte des droits des enfants. C'est ce qui complète vos informations, Arsenal Média.

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5: Bon début de soirée, bon jeudi à l'approche d'un long week-end et à l'approche du match du Canadien. Je sens la fébrilité dans l'air. Mon nom est Chuck, je m'installe pour la prochaine heure avec que les numéros 1 des dernières années. Aux yeux s'en vient, on a aussi du Metallica et on commence ça avec les Red Hot Chili Peppers. Give it away sur le meilleur de la musique à haut.

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1: Gros match canadien ce soir face à Buffalo. La série qui est égale 2-2, c'est le match numéro 5 du côté de Buffalo. Dans le somme, il va falloir qu'ils se disent, faut gagner, whatever it takes. C'est Imagine Dragons qui s'en vient. On aura aussi chance d'arpin les pins dans les prochaines minutes. Fever Dream, parce que c'est la fièvre des séries. Alex Warren sera là dans les hits. Et juste avant, une toune qui a servi de chanson de but du Canadien pendant une coupe de saison. C'est U2 et Vertigo. Wow!

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1: General s'en vient avec Need a Favor en ce jeudi soir à 11. Ça va nous prendre une toune qui brasse pour nous préparer pour le match du Canadien ce soir. J'ai ce qu'il faut. Green Day, American Idiot. C'est là dans deux petites minutes.
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Sam vient faire de la magie dans les hits avec Houdini dans les prochaines minutes. On aura aussi Come As You Are de Nirvana. Et pour l'instant, c'est Matt Mason et Downstairs à O.

C'est encore dans les plus gros hits francophones en ce moment. Tant qu'on est toi et moi de Gabriel Fredette qui s'en vient. On a aussi Creep de Radiohead en réserve. Et comme promis, on a à ce jeudi soir Nirvana, Come As You Are. C'est sur le meilleur de la musique.

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1: C'est tout pour les hits. Notre prochain rendez-vous, c'est le Hit 15 samedi à 9h avec les 15 plus grosses chansons partout au Québec. D'ici là, manque pas les 100 000 matin pour bien commencer ton vendredi demain matin à 6h. Bon, Chuck, je te souhaite un très beau jeudi soir. Go, Habs, go! Goodbye!

Bon jeudi soir, j'espère que ça va bien ce soir de match pour le Canadien de Montréal face aux Sabres de Buffalo. Quelle série jusqu'à maintenant! Mon nom est Chuck, ça me fait plaisir d'être là et de t'accompagner sur le meilleur de la musique à haut partout en Abitibi. Moi, je veux...

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pour être au courant de tout ce qui se passe en Abitibi-Témiscamingue, c'est monabitibi.ca et vous aurez toutes les nouvelles de tout ce qui se passe ici, dans notre belle et grande région. Merci d'être à l'écoute en ce beau mercredi soir. Mon nom est Charles et on est ensemble jusqu'à minuit.

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